0: Alors ma biche, justement, je tiens à décevoir peut-être les gens qui croyaient que c'était une adaptation. Biche ma biche est une originale. Alors voilà comment ça s'est passé. Corbino, Jean-Claude Corbino, mon attaché de presse à l'époque, me dit « Est-ce que tu veux rencontrer celui qui écrit des paroles et des musiques pour ton idole Elvis Presley ?» Il s'agissait de Mantchouman. Voilà, Mantchouman que j'ai fait venir en France. C'est moi qui l'ai fait venir. Il m'a fait choisir entre les 3 ou 4 chansons qu'il avait amenées. Et donc, j'ai chanté Biche ma biche, voilà.
1: Biche, moi, je m'imagine que ce sont de papillons bleus.
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2: Né le 24 juillet 1918 à Montrouge, Jean-Roger Cossé

0: et collaboration entre les deux hommes. Co-Simon écrit et Ferré chante, entre autres, « Monsieur William »,« Coma Ostend » ou bien « Mon camarade ». En 1971, sur l'amicale insistance de l'auteur-compositeur Pierre Barou, Jean-Roger Co-Simon enregistre lui-même son premier 33 tours intitulé « Co-Simon chante Co-Simon ». Le succès est immédiat. On apprécie ce barbu au désespoir tranquille, quelque peu anarchiste, évoquant souvent le thème de la mort. Jusqu'à son décès, survenu le 20 octobre 1985, Jean-Roger Co-Simon aura également joué dans des dizaines de films, comme dans La Reine Margot en 1954, Le Sicilien en 1958 et Fantomas contre Scotland Yard en 1967. Il se sera également produit sur d'innombrables scènes au théâtre.
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1: Il est 3h. 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
1: Je chante pour qu'on m'écoute, je chante pour qu'on m'entende, je chante pour qu'on entende les gens qui ont écrit des mots et ceux qui ont fait des musiques. Je chante pour qu'aussi on entende les musiciens qui sont derrière moi. 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Je chante spécialement pour les autres, pour leur dire des choses que j'ai envie de leur dire, comme par exemple mon fils chante, ou si tu t'imagines, ou des choses aussi diverses que ça, ou les feuilles mortes, ou la fourmi, ou les fusils d'argent, ou l'embellie, qui est une chanson d'amour merveilleuse.
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2: Le groupe des Poppies voit le jour au début des années 70, en pleine mouvance hippie, et alors que la guerre du Vietnam est dans tous les esprits. Ce groupe, constitué de 17 enfants français modestes, est issu de la chorale des petits chanteurs d'Asnières, créée en 1946 par Jean Amoureux. Le premier 45 tours des Poppies, intitulé Noël 70, rencontre un grand intérêt, avec 600 000 disques vendus. S'ensuivent d'autres succès incontestables, parmi lesquels Isabelle Je t'aime, des chansons pop et surtout l'indétrônable Non, non, rien n'a changé. En 1971, s'arrachant à 1 200 000 exemplaires.

Les chansons des Poppies ont tout rapport avec la paix, la fraternité, l'écologie et l'incompréhension face à la guerre. De très nombreuses radios diffusent leurs vinyles et des tournées ont lieu dans toute l'Europe. En 3 ans, le groupe parvient à écouler plus de 4 millions de disques. Disparus dans le courant des années 70, les Poppies renaissent à nouveau sous le nom des Petits Chanteurs d'Asnières.

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2: Le quatuor féminin des Parisiennes voit le jour en 1964 grâce au pianiste, compositeur et arrangeur Claude Bolling. Ce dernier, inspiré par la vague Girls Groups aux États-Unis, engage quatre charmantes danseuses au physique agréable et complémentaire: Raymonde Bronstein, Anne Lefébure, Hélène Longuet et Anne-Marie Royer. Afin de parfaire les enregistrements et les interprétations vocales de ces demoiselles, les chanteuses professionnelles Danielle Licari et Nicole Croisy se joignent aux Parisiennes pour leur porter conseil. Rapidement, de nombreux succès sont gravés, parmi lesquels « Il fait trop beau pour travailler », « Il va falloir se mettre au régime », « L'argent ne fait pas le bonheur » et « L'Amérique, ça n'est pas le Pérou ». Le groupe se dissout au début des années 70, à la suite des départs de Raymonde Bronstein et d'Anne Lefébure, la première entamant une carrière solo, la seconde devenant speakerine sur FR3. Quant à Claude Bolling, on lui doit à ce jour plus de 100 musiques de films, dont notamment Borsalino, Trois hommes à abattre et Les Brigades du Tigre.

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0: L'Eurovision a été retransmise non seulement dans les pays européens, mais aussi en Amérique latine, ce qui fait qu'il y a eu 435 millions de personnes qui m'ont vu. Alors je trouve ça extraordinaire, mais c'est le seul avantage.
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1: Il est 4 heures. 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
2: Née le 28 septembre 1934 à Paris, Brigitte Bardot est élevée dans une famille bourgeoise où la discipline artistique occupe une place importante. Très jeune, elle suit une formation rigoureuse de danse classique, un apprentissage qui façonnera sa posture, sa grâce et son rapport au corps. Repérée dès la fin des années 40, elle apparaît en couverture du magazine Elle en 1949, ce qui attire l'attention du réalisateur Marc Allégret et de son assistant Roger Vadim, futur mari et mentor. En 1956, Brigitte Bardot accède à la notoriété internationale grâce au film « Et Dieu créa la femme » réalisé par Vadim. Le scandale provoqué par son rôle sulfureux contribue à faire d'elle un mythe moderne, une femme libre, sensuelle, affranchie des conventions. Elle devient alors « bébé », symbole d'une génération en quête d'émancipation. Sa carrière s'enchaîne à un rythme effréné. Des films comme La Vérité en 60 de Clouzot, Le Mépris en 63 de Godard, Viva Maria en 65 de Louis Malle, Les Pétroleuses en 71 ou encore Boulevard du Rhum en 71 également. Au total, elle tourne 46 films et s'impose comme l'une des actrices françaises les plus célèbres du monde. Parallèlement, Brigitte Bardot mène une carrière musicale remarquée. Elle enregistre plus de 70 chansons, dont plusieurs écrites par Serge Gainsbourg, parmi lesquelles Bonnie and Clyde, Comic Strip et Harley Davidson.

1973, à seulement 39 ans, elle décide de mettre fin à sa carrière artistique. Fatiguée par la pression médiatique et les exigences du star system, elle se retire à Saint-Tropez, où elle choisit de consacrer sa vie à la défense des animaux. En 1986, elle crée ainsi la fondation Brigitte Bardot, qui devient l'une des organisations les plus influentes en Europe dans la lutte contre la maltraitance animale. Son action contribue notamment à l'interdiction de l'importation de peaux de phoque en France et à l'amélioration des conditions d'abattage. Atteinte dans sa santé, Brigitte Bardot s'éteint le 28 décembre 2025 à Saint-Tropez, à l'âge de 91 ans. Elle laisse derrière elle une empreinte immense, celle d'une actrice qui a révolutionné l'image de la femme au cinéma et d'une militante dont l'engagement a profondément marqué la cause animale.

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2: Né le 14 juillet 1891 à Paris, Fréhel est issu d'une famille très pauvre et chante dès l'âge de 5 ans dans les rues et les cafés. Remarqué par hasard par la célèbre chanteuse et danseuse Caroline Otero, elle débute sa carrière dans le café-concert de l'Univers à Paris, en portant le nom de Pervenche. Sa voix prenante et son style de fille très belle conquièrent le public. Interprétant des chansons considérées comme réalistes, Fréhel devient une artiste incontournable de la belle époque. Vers 1910, elle tombe amoureuse d'un certain Maurice Chevalier, mais ce dernier s'intéresse plutôt à Mistinguette. C'est le drame pour Fréhel, qui tente de se suicider. Menant une vie bien difficile et ne parvenant pas à trouver un amant, elle se drogue et boit. Belle femme, elle devient alors rapidement une personne vieillie. Elle se produit néanmoins sur plusieurs scènes parisiennes, dont l'Alcazar et l'Européen, où elle y chante des chansons célèbres parmi lesquelles « La Java bleue », « Comme un moineau », « La valse à tout le monde » ou bien encore « Tel qu'il est ».

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1: Parallèlement, Fraël joue dans plusieurs films, dont celui de Pépé le Moko en 1937, aux côtés de Jean Gabin. Toujours aussi instable, elle retombe une nouvelle fois dans le cercle vicieux de l'alcoolisme et disparaît à Paris le 3 février 1951, emportée par une misère indéfinissable et par une solitude insurmontable.

J'ai appris l'espagnol avec mes parents, dans la rue, à l'école, à Barcelone. Et puis ensuite, j'ai appris le français, à l'école aussi, dans la rue, moi avec mes parents. On a chacun un alliage à réaliser dans sa vie, qui n'est pas forcément linguistique. Et on a les sources paternelles, maternelles déjà, c'est pas les mêmes. Et chaque individu est une composante très particulière qui ne ressemble à aucune autre. Donc la mienne, elle était aussi linguistique, ça c'est sûr, et le fait d'écrire des chansons, je ne m'en suis pas privée quoi, de les mettre.

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1: Il est 5h. 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

0: Je joue du piano et puis j'habite un appartement et comme dans tous les appartements, le piano ça fait du bruit. Hein. Tous les gens se plaignaient, oui, il a joué à 10h du soir, il a joué trop tôt ce matin. J'étais un merdeur quoi. Et puis après j'ai fait des chansons pour Edith et l'emmerdeur était devenu, vous savez, au troisième étage, il y a le compositeur d'Edith Piaf. Et là j'avais droit à des bonjour monsieur, merci monsieur. Plus jamais personne ne s'est plaint que je faisais du bruit. Ça faisait partie du miracle.
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2: Né le 18 mars 1919 à Toulon, Michel Arnaud obtient deux certificats de licence en philosophie avant de débuter une carrière dans la chanson dès 1952 en interprétant des textes de Léo Ferré et Guy Béard. Ses plus grands succès sont « Ne crois pas »,« Timoléon le jardinier »,« Amour perdu » et « Les papillons noirs » en duo avec Serge Gainsbourg. Malheureusement, elle ne parviendra jamais à toucher le grand public. On la trouve trop intellectuelle. Michel Arnaud se tourne alors vers la télévision où elle se reconvertit en productrice d'émissions de variété. Elle disparaît le 30 mars 1998 dans les Yvelines.

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2: C'est ça, Bourville.

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2: Maurice Chevalier.
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1: Il est 6h. 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
1: Un flamand a besoin d'autres mots. Il ne viendrait pas à l'idée, je crois, d'un flamand de dire « je vous aime comme cette fleur », par exemple, c'est insuffisant. 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
2: Né le 17 janvier 1933 dans la banlieue du Caire, Dalida, de son vrai nom Yolanda Gigliotti, vit une enfance tumultueuse. Une maladie aux yeux l'a fait terriblement souffrir et son père se montre très coléreux avant de mourir prématurément. Elle rêve de devenir secrétaire, mais se retrouve employée d'une maison de couture. Rien ne va plus. Elle décide alors de quitter sa famille et de partir à Paris, où elle est très vite remarquée lors d'un concours amateur par le producteur Eddie Barclay. Cette rencontre est le point d'ancrage de sa carrière. En 1956, elle triomphe avec la chanson « Bambino », puis 2 ans plus tard avec le titre « Gondolier ».

Malheureusement, ces histoires d'amour finissent mal et défrayent la chronique. Dalida est malheureuse et tente de se suicider à la fin des années 60. Son frère, Orlando, qui n'est autre que son producteur attitré, parvient à la remettre sur pied. Dalida retrouve alors confiance.

des déceptions amoureuses s'éternisent, tout comme les suicides de plusieurs de ses amis et amants. Elle est alors persuadée de porter malheur aux hommes de sa vie. De plus, elle ne parvient pas à mettre au monde l'enfant tant souhaité. Désespérée, elle met fin à ses jours le 3 mai 1987 dans sa grande maison de Montmartre en ingurgitant des barbituriques. La star aux cheveux blonds laisse un ultime message sur la table. La vie m'est insupportable. Pardonnez-moi.

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2: Né le 20 mai 1959 à Paris, Daniel Darc se fait remarquer à partir de 1978 lorsqu'il devient le chanteur attitré du groupe Taxi Girl. L'album « Chercher le garçon » sorti en 1980 est fort bien accueilli.

Très influencé par le punk et le rock, idole de Johnny Cash, le jeune homme à la silhouette voûtée débute à la fin des années 80 une carrière solo, agrémentée malheureusement d'un mal de vivre très profond. Sans le punk et l'écriture, je serais forcément mort ou en prison, parce que rien d'autre ne m'intéresse. Il n'y a qu'avec ça que j'arrive à me débarrasser un peu de tout ce qui me fait chier, avoue-t-il à l'AFP. Bien que considéré comme pestiféré par l'industrie du disque, cela ne l'empêche toutefois pas d'être révélation de l'année 2004, lors des Victoires de la musique, avec l'album « Crève-cœur ». Le 28 février 2013, cet artiste au bras recouvert de tatouages est retrouvé sans vie à son domicile parisien. Il avait déclaré lors de la sortie de son nouvel album « Amour suprême » en 2008 « Quand je mourrai, j'irai au paradis. C'est en enfer que j'ai passé ma vie ».

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1: Il est 7h. 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
2: Né le 8 novembre 1947 à Paris, Hervé Christiani déteste l'école, bien qu'il se passionne pour l'histoire et la littérature. Parallèlement, il se fascine pour le blues, le folk et la soul de Ray Charles et Marvin Gaye. En tant que bon musicien et grâce notamment à sa participation au Petit Conservatoire de Mireille, il fréquente plusieurs scènes avec ses amis Dick Annegarn, Jacques Higelin et Maxime Le Forestier. Son premier 45 tours comportant les titres « Quand j'ai peur d'aimer » et « Le Palais du Roi » sort en 1972. Suivent d'autres titres peu remarqués jusqu'à cette fameuse année 1981 où Hervé Christiani enregistre son plus grand succès intitulé « Il est libre Max » vendu à plus d'un demi-million d'exemplaires et faisant le portrait d'un homme imaginaire regroupant toutes les qualités qu'il affectionne. Mmh.

À la fin des années 80, il se rapproche d'un autre style de chanson, plus pédagogique, en enregistrant plusieurs albums pour les enfants, comme La Multiplicato, L'Alphabet et Bébé Chante. Il est récompensé du prix du disque pour enfants par la SACEM. Auteur d'une dizaine d'albums tout au long de sa carrière, Hervé Christiani s'éteint le 16 juillet 2014 à Paris, vaincu par un cancer des cordes vocales.

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2: Né le 29 octobre 1940 à Casablanca, au Maroc, Frida Bocara suit des cours de chant avant de fréquenter le petit conservatoire de la chanson de Mireille. En 1961, elle rencontre le Triomphe avec le titre « Cherbourg avait raison ».
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1: Cette chanson va complètement lancer sa carrière et Frida décide alors de tenter sa chance hors de France. Le succès est probant, surtout en Espagne. En 1967, elle remporte le Festival de Sofia en Bulgarie. L'apogée de sa carrière survient en 1969, lorsqu'elle remporte le concours de l'Eurovision de la chanson avec le tube « Un jour un enfant ».

À partir des années 80, le public s'intéresse de moins en moins à elle. Frida Bocara décède à Paris, presque dans l'anonymat, le 1er août 1996 d'une affection pulmonaire. La chanson française a pourtant perdu une voix inoubliable.

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2: Né le 18 mai 1913 à Narbonne, Charles Trenet quitte rapidement le département de l'Aude pour se rendre à Paris. Très jeune, il écrit des romans feuilletons, des poèmes, des chansons et fréquente les cabarets de jazz. Au début des années 30, il rencontre le pianiste suisse Johnny Hess et tous deux forment le célèbre duo surnommé Charlie Johnny. Son départ pour le service militaire en 1936 met fin à la collaboration entre les deux artistes. Charles Trenet se lance alors dans une carrière solo. Le public tombe immédiatement en admiration en reprenant les refrains de cet homme de génie. « Je chante, fleurs bleues, vous êtes jolie, les oiseaux de Paris, papa pique » ou bien encore « boum ».
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Ces textes rythmés d'une mélodie souvent swing font fureur lors de la Seconde Guerre mondiale. Surnommé le fou chantant, Traîné apporte du baume au cœur face à la triste réalité vécue durant la période de l'occupation. Véritable bête de scène, il se produit dans un très grand nombre de salles du monde entier. Les succès s'enchaînent, parmi lesquels « Moi j'aime le musical »,« Route nationale 7 »,« À la porte du garage », sans oublier son titre international intitulé « La mer ».

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1: 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En 1999, à plus de 85 ans, et malgré une santé devenue précaire, il donne trois ultimes récitals à la salle Pleyel à Paris. Charles Trenet quitte ce monde le 19 février 2001 à Créteil à la suite d'une attaque cérébrale. La France pleure alors l'un de ses plus grands poètes.
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1: Il est 8h.
2: Bonjour, bonjour à tous. À la une, le budget 2027. Sébastien Lecornu a réclamé hier 54 milliards d'euros d'économies. Malgré ça, la dette publique atteindra un niveau jamais vu, 121,7% du produit intérieur brut l'an prochain. Et les impôts vont augmenter. La CGT a prévenu, sans écoute de la grogne sociale, l'hiver va mal se passer. Une grogne déjà dans la rue. Le gazole a battu un nouveau record à plus de 2,39€ le litre. En moyenne, des gilets jaunes se sont rassemblés hier sur le Vieux-Port à Marseille, mais la mobilisation reste limitée. Et puis tension avec Moscou, Paris a dénoncé hier une décision russe plaçant sous tutelle des filiales d'entreprises françaises dans Auchan. Le ministre de l'Intérieur appelle les préfets à la vigilance. Deux faits divers également. Dans le Rhône, un adolescent de 15 ans proche de l'ultra-droite a été mis en examen. Il aurait projeté un attentat contre son ancien lycée. Jean Beauvais, un homme décrit comme menaçant, a été tué par les policiers hier venus l'interpeller. Et en terminant douceur, c'est le dernier jour des journées européennes du patrimoine jusqu'à ce soir. C'est la fin de cette édition. Passez une excellente journée.
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2: Groupe fondé en 1962 à Québec, les Bel Canto sont composés de 5 membres. En pleine vague yéyé, ils parviennent à mélanger les textes d'artistes de renom, comme Vigneault, aux sonorités d'un orchestre de danse. Habillés de costumes de velours rouge, de jabots de dentelle, coiffés de longues chevelures ondulées, les Bel Canto se produisent dans de nombreux cabarets et enregistrent en 1965 leur premier grand succès, intitulé « Découragé ». Attirés par la vague déferlante des Beatles, ils interprètent en français plusieurs chansons du groupe britannique, dont « J'en suis fou »,« Love Me Do », également 1965.

Les mois suivants, les Belcanto remettent au goût du jour des œuvres d'artistes renommés comme Madeleine de Jacques Brel, Et pourtant de Charles Aznavour ou bien encore Je te cherche de Jean-Pierre Ferland. À partir de 1967, le groupe chante exclusivement son propre répertoire, comme les titres Mon petit doigt, Un nouveau chapeau et Une croix sur mon nom. Après s'être produit sur de nombreux parterres européens et au Japon, les Belcanto mettent un terme à leur collaboration en 1971.

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1: Bonjour à tous. Aujourd'hui, gros plan sur Olivier Chiabodeau. Olivier Chiabodeau, homme de médias français, est né en juillet 1963 à Provins et se dirige tout d'abord vers une carrière médicale. Après des études de médecine, il change de voie et il intègre des stations de radio dès l'année 1991. Remarqué pour ses prestations, il rejoint ensuite TF1. Il y anime tout d'abord le trésor de Pago Pago durant 2 saisons. Son parcours croise ensuite celui de Christophe de Chavannes et il devient chroniqueur dans 2 émissions de l'animateur, Tout le Tout Team, puis Coucou. Après ces épisodes de Christophe de Chavannes, il devient l'animateur de l'émission culte La Roue de la Fortune, avant de rejoindre le casting d'Interville en 1995, durant 3 saisons. Puis il prend les commandes de Toucher Gagné, une émission matinale de TF1. Il est aussi à l'origine du concept de la carte au trésor, diffusée sur la chaîne France 3. Olivier Chiabodeau est également particulièrement actif dans le mouvement écologique. Il est notamment à l'origine de Noé.org, un site participatif dédié à la sauvegarde de l'environnement. En 1997, il est au centre du scandale d'Interville, révélé par le Canard enchaîné. Il est accusé par le journal d'avoir favorisé l'équipe du Puy du Fou. Il porte plainte pour diffamation et est acquitté en 1998, mais il est tout de même licencié par TF1. En 2006, après une décision des prud'hommes, il revient sur TF1, mais est de nouveau licencié début 2017. En septembre 2017, il dépose plainte contre son ancien employeur pour harcèlement moral. Il révèle également que Gérard Louvain l'a forcé à tricher lors du scandale Interville. On se retrouve très vite avec d'autres infos.

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3: Née le 1er mai 1926 à Schaerbeek, en Belgique, Lily Vincent remporte en 1953 un concours de chant sur les ondes de Radio Luxembourg, ce qui l'a fait connaître. Après avoir enregistré son premier disque en 1956, elle se produit sur scène en compagnie d'artistes renommés tels que Sacha Distel, Gilbert Bécaud et Luis Mariano. Ses plus grands succès demeurent « Trois petites notes de musique »,« La fille d'Ipanema »,« Tant que nous nous aimerons » et « Un amour comme le nôtre ». Cette interprète belge écrit également quelques chansons, comme « Au hasard d'un refrain ». Dans le courant des années 80 et 90, elle participe régulièrement à l'émission « La chance aux chansons » de Pascal Sevran.

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1: Il est 9h.
2: Bonjour, bonjour à tous. À la une, le budget 2027. Sébastien Lecornu a réclamé hier 54 milliards d'euros d'économies. Malgré ça, la dette publique atteindra un niveau jamais vu, 121,7% du produit intérieur brut l'an prochain. Et les impôts vont augmenter. La CGT a prévenu, sans écoute de la grogne sociale, l'hiver va mal se passer. Une grogne déjà dans la rue. Le gazole a battu un nouveau record à plus de 2,39€ le litre. En moyenne, des gilets jaunes se sont rassemblés hier sur le Vieux-Port à Marseille, mais la mobilisation reste limitée. Et puis tension avec Moscou, Paris a dénoncé hier une décision russe plaçant sous tutelle des filiales d'entreprises françaises dans Auchan. Le ministre de l'Intérieur appelle les préfets à la vigilance. Deux faits divers également. Dans le Rhône, un adolescent de 15 ans proche de l'ultra-droite a été mis en examen. Il aurait projeté un attentat contre son ancien lycée. Jean Abovet, un homme décrit comme menaçant, a été tué par les policiers hier venus l'interpeller. Et on termine en douceur, c'est le dernier jour des journées européennes du patrimoine jusqu'à ce soir. C'est la fin de cette édition. Passez une excellente journée.
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1: Bonjour à tous, dans l'actualité musicale du jour, la prochaine tournée d'Oasis se précise. Une mystérieuse vidéo vient d'apparaître. Que faites-vous l'été prochain? Si vous êtes fan d'Oasis, il serait sans doute judicieux de planifier un peu de temps libre en vue de quelques concerts. Car oui, les frères Gallagher sont bel et bien prêts à donner une suite à la tournée Live 25 qui avait marqué leur retrouvaille. Noël était invité à parler football il y a quelques jours lors d'une une émission du côté de l'Angleterre. Bien évidemment, il était impossible pour les présentateurs de ne pas l'interroger sur les rumeurs de tournée en 2027 qui entourent la famille Gallagher. Il a confié, disons-le comme ça, il n'y a pas de tournoi de football l'année prochaine, alors on doit bien faire un truc pendant l'été, n'est-ce pas ? A répondu Noël Gallagher. S'il n'en dit pas plus, un réel a été posté également sur le compte Instagram d'Oasis. Dans cette vidéo, deux adolescents sont dans une échoppe de restauration rapide. Le clip de Little by Little est diffusé à la télévision. 23 secondes innocentes en apparence, mais les fans ont décortiqué tout le décor. Plusieurs chiffres comme garder le frigo à moins 4, le prix d'un Mars Free, le tarif d'un fish and chips ou encore la canette de boisson énergisante. Les méninges des fans d'Oasis ont travaillé dur pour décrypter ces messages. Selon certains, tous ces chiffres mis bout à bout donnent la géolocalisation du Celtic Park en Écosse. Par ailleurs, le Mars Free et l'Arnbrun sont des aliments que l'on retrouve typiquement en Écosse, pays de naissance de l'acteur Robert Carlyle, héros du clip Little by Little diffusé dans le réel. Oasis n'a pas encore réagi à cette théorie et Liam Gallagher est toujours aussi muet sur son compte X. Outre le Celtic Park, les rumeurs annonçaient des concerts à Manchester, du côté de l'Irlande, à Paris également et à Rome. Les fans, eux, sont assez sûrs de cette première résidence écossaise, mais exigent maintenant que le groupe donne les dates de la prochaine tournée et confirme donc les autres lieux au plus vite afin d'organiser leur prochain été. On se retrouve très vite avec d'autres actualités musicales.

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2: Née en 1922 à Paris, Florence Véran fréquente le conservatoire classique avant de se lancer dans la composition de chansons. Elle écrit les paroles de Gigi, titre chanté par André Claveau en 1950, puis compose la musique de « Je et les dimanches », célèbre chanson interprétée par Juliette Gréco en 1951.
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2: Par la suite, Florence Véran compose des chansons pour de très nombreux artistes, comme Le Noyer assassiné en 1952 pour Philippe Clay, On m'a donné une âme en 1953 pour René Lebas, Les mots en 1958 pour Michel Arnaud et Ça te va bien en 1958 également pour Lucienne Delisle. Parallèlement à cette pléthore de compositions, elle enregistre elle-même plusieurs disques, Mon ami Pierrot, Oh quelle nuit, Un impossible amour, ou bien encore Mon ami le Brésilien. Elle s'éteint le 19 juillet 2006.

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qui est important, c'est l'instant. C'est la conversation entre le public et moi. C'est le moment de vérité. C'est ça, d'ailleurs, c'est une chose qu'on ne peut pas définir. C'est quand on entre en scène, quand j'arrive, vous savez, on s'isole, on s'enferme. Je m'absente tout à fait pour pouvoir mieux donner. C'est important, ça, c'est de donner. C'est une histoire d'amour entre le public et moi. Ah.

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Une émission de Serge Prual. Traverser des années 60 en chanson, avec des souvenirs plein la tête. En 1961, les orchestres de danse sont nombreux dans des styles bien à eux. On y retrouve Francis Bay, Claude Bolling, Franck Pourcel, Paul Moria, Tito Fuji, Alain Goraguer, Billy Nash, Jean-Michel Riff, Slim Guitar, Georges Jouvin, Trumpet Boy, Robbie Davis, Buck Clayton, Jerry Mengo, Claude Luther, Primo Corcia et tant d'autres. Au fin fond de nos villes et villages, en province ou à Paris, l'accordéon musette résonne, André Verschuren est le champion des ventes de disques. Les accordéonistes restent les gardiens des traditions festives dans les bals populaires et aussi d'une certaine manière de vivre. En 61, le roi de l'accordéon, André Verschuren, entraîne les Français valser à la gloire des fiancés d'Auvergne.

Catherine n'aime pas cet accordéon, vestige d'un passé dépassé. Comme ses parents, qui eux n'aiment pas le rock. Alors, si ça ne plaît pas au croulant, c'est bon signe, ça veut dire qu'elle est dans le vrai. Il faut savoir qu'en 61, les parents sont des croulants et les jeunes, des teenagers. Désormais, Catherine invite des copains dans sa chambre pour écouter des disques sur son électrophone Tepaz, qu'elle trimballe comme une valise dans les surprises parties. Catherine aime Brenda Lee.

À la télévision, les amateurs de chansons françaises regardent la grande farandole, créée par un couple d'inconnus, Mariti et Gilbert Carpentier, qui s'essayent avec succès à la réalisation d'émissions de variété. Quelques chansons de l'année qui font l'unanimité chez les parents des teenagers. On démarre avec Edmond Taillé et ses airs d'ambiance, comme Annette, Brigitte et compagnie.

0: vient pour dire au troquet, Rangenta, Rangaine, Rangenta, Rangaine, Rangenta, Rangaine. Ok.
1: En 61, la France découvre Guy Lux, un animateur télé qui démarre sa carrière en présentant le jeu qu'il a lui-même inventé, la roue tourne. La roue tourne aussi pour Elvis Presley, dans ses nouveaux habits de chanteur de charme, depuis le succès mondial de sa reprise de O Sole Mio l'an dernier. Il s'attaque cette année à un air sud-américain datant de la nuit des temps. Chanson mythique chantée par tous les chanteurs de variété du monde. Crooner, accordéoniste et orchestre de Balapapa. Pour Elvis, la Paloma se traduit par No More.

0: Elvis, c'est à sa vie. Ses fans disent qu'il fait de la guimauve et regrettent le temps du rock pour lequel il fut baptisé le King. L'Algérie fait toujours la une des infos. Au référendum sur l'autodétermination, 75% des Français ont dit oui à l'indépendance de l'Algérie. Les murs d'Alger se recouvrent de trois lettres. OAS, Organisation de l'armée secrète, armée de civils et de militaires partisans de l'Algérie française, fondée cette année par deux activistes, Pierre Lagaillarde et Jean-Jacques Susini. Sur les graffitis et les tracts, on peut lire « L'OAS frappe quand elle veut, où elle veut. L'Algérie est française et le restera. L'OAS sème le trouble dans toutes les villes d'Algérie. » Le 22 avril 61, Alger se réveille par une nouvelle saisissante. La radio annonce que quatre généraux, Challes, Zeller, Jouot et Salan, opposés à l'indépendance, ont pris le pouvoir à Alger. Dans les heures qui suivent, les ralliements se multiplient. Des officiers rejoignent les insurgés qui tiennent Oran et Constantine. En France, c'est la stupeur et l'inquiétude. On craint que les parapuchistes sautent sur Paris.
1: Pour compléter leur chance, les rebelles tenteraient-ils un raid sur Paris ?
0: Le putsch des quatre généraux a réussi. En apparence, car en Algérie, les discussions vont bon train parmi les appelés du contingent. Le 23 avril, le général de Gaulle prend la parole à la télé. Une phrase va marquer les esprits.
2: Le pouvoir a une apparence, un quarteron de généraux en retraite. Il a une réalité, un groupe d'officiers, partisans, ambitieux et fanatiques.
0: Le mot « quarteron » résonne alors partout tel un écho. Tout le monde se rue sur le litré. Quarteron égale un quart d'une livre. En somme, presque moins que rien. L'effet du mot est magistral. Mais les mots n'ont un poids que s'ils sont entendus. Justement, depuis que les ventes de transistors ont explosé, la petite radio, si mobile et pratique, n'a pas comme seul intérêt de réunir les jeunes pour écouter « Salut les copains ». Le transistor aura ce petit rôle historique et politique. Car grâce à lui, les bidasses basées à Alger ont pu suivre

0: suivre heure par heure et partout l'évolution de la situation et ont pu entendre en dehors des chansons de leur idole Dalida les appels du général pour l'aider à mettre fin à l'insurrection.
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3: Duettiste incontournable de l'après-guerre, les sœurs Étienne, Louise née en 1925 et Odette en 1928, sont issues d'une famille de musiciens amateurs. Élevées à Reims, elles débarquent à Paris en 1943 et sont remarquées dans un radio-crochet. Elles enregistrent alors plusieurs disques avec l'orchestre de Louis Gastet, puis se produisent dans les cabarets parisiens de la rive droite. Leur talent est exceptionnel et leur style de chanson, venu tout droit des États-Unis, fait swinguer. Parallèlement, les sœurs Étienne participent au Tour de France et chantent « Faire le Tour de France ».

0: droit et pédaleur.
1: Au milieu des années 50, les deux frangines décident de se retirer progressivement de la vie artistique pour des raisons familiales. Elles réapparaissent néanmoins dans le courant des années 80 dans l'émission « Thé dansant » de Jacques Martin et dans « La croisée des chansons » de Pascal Sevran.

0: ma raison d'être quand j'ai quitté ma famille à 16-17 ans. Mon idée était absolument que de faire du musical. Je ne pensais pas qu'un jour j'aurais joué une comédie, que je serais arrivé à jouer. À ce moment-là, je faisais le genre Dranem, car Dranem était en plein boom. Et beaucoup de jeunes, comme moi à ce moment-là, nous étions omnubilés par Dranem et on ne voyait que Dranem. Je m'efforçais de faire comme Dranem. J'arrivais au milieu de la scène et vous ne m'auriez pas fait bouger pour un boulet de canon. Je fermais les yeux alors que j'avais plutôt envie de sauter, mais rien à faire.
1: Si tous les coquilles avaient des clochettes aussi, au-dessus de la tête, ça ferait tant de chahut qu'on ne s'entendrait plus.
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2: Né le 22 mai 1937 à Paris, Guy Marchand découvre avec stupeur le jazz à l'âge de 9 ans, grâce à son père amoureux de ce nouveau style de musique débarqué directement des États-Unis. Il apprend alors la clarinette et se met à chanter dans les bals populaires et boîtes de Saint-Germain-des-Prés. Après ses obligations militaires, la chance frappe à sa porte lors d'une rencontre fortuite avec Dalida, qui l'encourage à se lancer dans une carrière de chanteur grâce à sa voix de crooner. Guy Marchand enregistre alors son premier grand succès en 1965, intitulé « La Passionata ».
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Parallèlement à la chanson, Guy Marchand entame une carrière au cinéma en jouant dans Boulevard du Rhum en 1971 aux côtés de Brigitte Bardot. La carrière du Parisien se poursuit entre jazz, cinéma, chanson, tango, polo et boxe. Côté chanson, il enregistre plusieurs succès retentissants comme « Moi je suis tango » en 1975 et « Crooner » en 77 et « Destiné » en 82. En 1991, Guy Marchand incarne le célèbre détective Nestor Burma. Hospitalisé à Cavaillon, ce crooner au grand cœur s'éteint le 15 décembre 2023.

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1: Il est 10h.
2: Bonjour, bonjour à tous. À la une, le budget 2027. Sébastien Lecornu a réclamé hier 54 milliards d'euros d'économies. Malgré ça, la dette publique atteindra un niveau jamais vu, 121,7% du produit intérieur brut l'an prochain. Et les impôts vont augmenter. La CGT a prévenu, sans écoute de la grogne sociale, l'hiver va mal se passer. Une grogne déjà dans la rue. Le gazole a battu un nouveau record à plus de 2,39 € le litre. En moyenne, des gilets jaunes se sont rassemblés hier sur le Vieux-Port à Marseille, mais la mobilisation reste limitée. Et puis tension avec Moscou. Paris a dénoncé hier une décision russe plaçant sous tutelle des filiales d'entreprises françaises dans Auchan. Le ministre de l'Intérieur appelle les préfets à la vigilance. Deux faits divers également. Dans le Rhône, un adolescent de 15 ans proche de l'ultra-droite a été mis en examen. Il aurait projeté un attentat contre son ancien lycée. Jean Abovet, un homme décrit comme menaçant, a été tué par les policiers hier venus l'interpeller. Et on termine en douceur, c'est le dernier jour des journées européennes du patrimoine jusqu'à ce soir. C'est la fin de cette édition. Passez une excellente journée.
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Entrez dans le grenier de Willy et bienvenue dans les années 80-90. Charlie revient. La guerre du Golfe aura eu des effets collatéraux insoupçonnables. D'une scission au sein de la grosse Bertha, la publication satirique de Jean-Cyril Godefroy, dans laquelle nos meilleurs dessinateurs polémistes se mobilisent contre l'intervention occidentale en Irak, renaît bientôt Charlie Hebdo, la mythique publication des éditions du Square. Philippe, Val, GB, Cabu et quelques nouveaux venus, Luz, Charb et Rhys, souhaitent créer un nouveau titre. Ils font appel à quelques prestigieux aînés, Cavana et Volinsky, pour le choix d'un nom de baptême. Volinsky suggère, et pourquoi pas Charlie Hebdo ? Ciné, Tardi, T-News et un parrain d'exception en la personne du chanteur Renaud renforcent les rangs. Succès immédiat. Et dans la playlist de 1993, on écoute Patricia Cass, extrait de l'album « Je te dis vous ». Voici « Entrer dans la lumière ».

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1: En 62, la conquête de l'espace se poursuit avec un nouvel épisode. Un an après, le cosmonaute Yuri Gagarin, c'est l'astronaute John Glenn qui fait un petit tour dans l'espace. Il est le premier américain sur orbite. Plus de 3000 tonnes de confettis et 4 millions de personnes sur un parcours de 2 km accueille à New York le nouvel héros des États-Unis, John Glenn. L'affront russe incarné par Gagarin est lavé. Le 12 septembre, devant 35 000 personnes à la Rice University, Kennedy réaffirme avec conviction d'envoyer des astronautes américains sur la Lune avant la fin de la décennie. Dans un discours célèbre, « We choose to go to the moon ».
6: 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We choose to go to the moon.
1: La guerre du cosmos continue. La sonde Mariner 2 est lancée de la NASA à destination de Vénus. En 62, les progrès touchent aussi les domaines techniques plus terre à terre. Pierre Desgrobes tourne en direct pour la première fois à la télé une opération à cœur ouvert. La science avance dans les transmissions avec la télé qui va traverser les océans. Les transports, l'informatique, tout évolue si vite. Le premier épisode de 62 se termine. À bientôt pour le deuxième rendez-vous. On se quitte avec une chanson de Charles Aznavour, avec une autre évolution d'actualité, celle de la jeunesse remuante de 62. Alléluia.
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Je rencontre Bruno Cocatrix et je rentre dans son bureau. Je lui dis, je suis une jeune fille israélienne et je suis connue, très connue en Israël. Je suis la vedette des comédies musicales 5 sur 5. Vous avez peut-être entendu parler. Alors je lui dis, maintenant je vais chanter à l'Olympia. Alors il me dit, écoutez, vous avez un disque en français? Je dis, ah non, mais en hébreu. Et je lui donne mes disques en hébreu. Alors il écoute une chanson, il me dit, c'est vrai, vous avez une jolie voix, très jolie voix. Alors il dit, quand tu vas chanter en français,

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1: Il est 11h.
2: Bonjour, bonjour à tous. À la une, le budget 2027. Sébastien Lecornu a réclamé hier 54 milliards d'euros d'économies. Malgré ça, la dette publique atteindra un niveau jamais vu, 121,7% du produit intérieur brut l'an prochain. Et les impôts vont augmenter. La CGT a prévenu, sans écoute de la grogne sociale, l'hiver va mal se passer. Une grogne déjà dans la rue. Le gazole a battu un nouveau record à plus de 2,39€ le litre. En moyenne, des gilets jaunes se sont rassemblés hier sur le Vieux-Port à Marseille, mais la mobilisation reste limitée. Et puis tension avec Moscou, Paris a dénoncé hier une décision russe plaçant sous tutelle des filiales d'entreprises françaises dans Auchan. Le ministre de l'Intérieur appelle les préfets à la vigilance. Deux faits divers également. Dans le Rhône, un adolescent de 15 ans proche de l'ultra-droite a été mis en examen. Il aurait projeté un attentat contre son ancien lycée. Jean Beauvais, un homme décrit comme menaçant, a été tué par les policiers hier venus l'interpeller. Et on termine en douceur, c'est le dernier jour des journées européennes du patrimoine jusqu'à ce soir. C'est la fin de cette édition. Passez une excellente journée.
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C'est un métier où il faut être lucide et ne pas avoir l'air d'être lucide. Voilà. C'est pour ça qu'on dit qu'on est des comédiens, qu'on est des cabots. Et bien sûr, nous sommes des cabots et des comédiens. Et c'est pas facile, vous savez. Quand j'écris de la musique, je travaille pas. Mais quand je suis en scène, je travaille. Parce que je suis devant un tour incroyable. Je fais tomber les pièces comme je peux, et puis je les ramasse, et puis pendant 2 heures, vous comprenez. C'est comme ça que ça se passe.

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2: Né le 20 mars 1950 à Verruy, dans les Deux-Sèvres, Christine Autier apprend très jeune la guitare acoustique. Elle découvre le blues du delta du Mississippi et le folk américain. Inspirée par Joan Baez et Bob Dylan, la jeune femme se produit alors dans des maisons des jeunes et de la culture, MJC. Christine Autier est alors remarquée par Jean Dufour, qui est l'agent artistique, entre autres, de Julos Bocarn et Yves Duteil. Elle enregistre l'album « La noce d'Étienne », qui est récompensé par l'Académie Charles Cros. Dans les années 80, Christine Autier devient auteure, compositrice, interprète, ainsi que productrice à Radio France, puis à Radio Mayenne. Elle y produit et anime alors le magazine intitulé « L'art et la manière ». En 2000, elle quitte la France pour s'installer au Québec, tout en continuant à écrire des chansons, dont l'album « Folk Lady » en 2013. Christine Autier meurt le 14 août 2022 à Luynes, en Indre-et-Loire.

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2: Né le 20 janvier 1876 à Léognan, en Gironde, Lucien Boyer débute sa carrière au Quetzar en 1896 dans un registre contestataire. En 1918, au sortir de la Grande Guerre, il demande à Borel Clerc de composer avec lui « La Madelon de la Victoire ». Cette œuvre lui vaut la Légion d'honneur pour sa contribution au moral des soldats. Parallèlement, il écrit de nombreuses pièces de théâtre, des revues, des opérettes et plus de 2000 chansons. Les plus célèbres restent sans conteste Les Goélands en 1911, Tu verras Montmartre en 22, La trompette en bois en 24 et Mon Paris en 1925.

Je suis un privilégié parce que j'ai la chance extraordinaire de faire un métier que j'aime. J'ai donc le privilège d'avoir une certaine liberté. Donc, ce privilège que j'ai, à mon avis, ne peut se justifier que d'une manière possible, c'est si je peux arriver à prêter ma voix à ceux qui n'en ont pas, c'est-à-dire à ceux auxquels on demande toujours les sacrifices, le travail, et puis leur sang aussi. Amen.

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1: Il est midi.
2: Bonjour, bonjour à tous. À la une, le budget 2027. Sébastien Lecornu a réclamé hier 54 milliards d'euros d'économies. Malgré ça, la dette publique atteindra un niveau jamais vu, 121,7% du produit intérieur brut l'an prochain. Et les impôts vont augmenter. La CGT a prévenu, sans écoute de la grogne sociale, l'hiver va mal se passer. Une grogne déjà dans la rue. Le gazole a battu un nouveau record à plus de 2,39 € le litre. En moyenne, des gilets jaunes se sont rassemblés hier sur le Vieux-Port à Marseille, mais la mobilisation reste limitée. Et puis tension avec Moscou, Paris a dénoncé hier une décision russe plaçant sous tutelle des filiales d'entreprises françaises dans Auchan. Le ministre de l'Intérieur appelle les préfets à la vigilance. Deux faits divers également. Dans le Rhône, un adolescent de 15 ans proche de l'ultra-droite a été mis en examen. Il aurait projeté un attentat contre son ancien lycée. Jean Beauvais, un homme décrit comme menaçant, a été tué par les policiers hier venus l'interpeller. Et on termine en douceur, c'est le dernier jour des journées européennes du patrimoine jusqu'à ce soir. C'est la fin de cette édition. Passez une excellente journée.
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1: Bonjour à tous, dans l'actualité musicale du jour, la prochaine tournée d'Oasis se précise. Une mystérieuse vidéo vient d'apparaître. Que faites-vous l'été prochain? Si vous êtes fan d'Oasis, il serait sans doute judicieux de planifier un peu de temps libre en vue de quelques concerts. Car oui, les frères Gallagher sont bel et bien prêts à donner une suite à la tournée Live 25 qui avait marqué leur retrouvaille. Noël était invité à parler football il y a quelques jours lors d'une émission du côté de l'Angleterre. Bien évidemment, il était impossible pour les présentateurs de ne pas l'interroger sur les rumeurs de tournée en 2027 qui entourent la famille Gallagher. Il a confié, disons-le comme ça, il n'y a pas de tournoi de football l'année prochaine, alors on doit bien faire un truc pendant l'été, n'est-ce pas ? A répondu Noël Gallagher. S'il n'en dit pas plus, un réel a été posté également sur le compte Instagram d'Oasis. Dans cette vidéo, deux adolescents sont dans une échoppe de restauration rapide. Le clip de Little by Little est diffusé à la télévision. 23 secondes innocentes en apparence, mais les fans ont décortiqué tout le décor. Plusieurs chiffres comme garder le frigo à moins 4, le prix d'un Mars Free, le tarif d'un fish and chips ou encore la canette de boisson énergisante. Les méninges des fans d'Oasis ont travaillé dur pour décrypter ces messages. Selon certains, tous ces chiffres mis bout à bout donnent la géolocalisation du Celtic Park en Écosse. Par ailleurs, le Mars Free et l'Arnbrun sont des aliments que l'on retrouve typiquement en Écosse, pays de naissance de l'acteur Robert Carlyle, héros du clip Little by Little diffusé dans le réel. Oasis n'a pas encore réagi à cette théorie. Et Liam Gallagher est toujours aussi muet sur son compte X. Outre le Celtic Park, les rumeurs annonçaient des concerts à Manchester, du côté de l'Irlande, à Paris également et à Rome. Les fans, eux, sont assez sûrs de cette première résidence écossaise, mais exigent maintenant que le groupe donne les dates de la prochaine tournée et confirme donc les autres lieux au plus vite afin d'organiser leur prochain été. On se retrouve très vite avec d'autres actualités
2: musicales.
1: La chanson,
2: c'est comme le cinéma, comme la littérature, c'est un moyen d'expression. Et on peut, dans la chanson, il y a des films politiques, il y a des films d'amour, il y a des films drôles. Il peut y avoir des chansons politiques, des chansons d'amour, des chansons drôles. Moi, j'ai envie d'utiliser toutes les facettes de la chanson. De temps en temps, je me lève le matin, et j'ai en tête une idée amusante, et je vais faire une chanson qui va être drôle, j'espère, du moins. 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
1: Madame, Monsieur, vous êtes invités à partir avec nous pour faire une odyssée dans le passé musical de la chanson francophone. Bienvenue à la chronique « À voyager dans le temps ». Voici Esther Lequin.
2: Esther Lequin, interprète née Esther Nickel à Nancy en 1870, décédée à Nice en 1948. Esther Lequin était tout un personnage de scène. Elle représentait la simplicité, quelqu'un de la rue et des faubourgs. Elle ne dansait pas, mais elle se déplaçait sur scène avec des jeux de hanches et des petits pas. Esther Lequin a été très présente sur les planches parisiennes et a donné plusieurs conseils à d'autres grands noms de la chanson. Plus tard à l'émission, on ouvre le livre de la vie et de la carrière de Esther Lequin.
3: Petite continuation, c'est par Esther Lequin, repart et

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0: On sait bien, il a composé plus de 4000 chansons. Quel grand compositeur, Vincent Scotto. Alors, Marcel, s'il vous plaît, une petite biographie au sujet d'Esther Lequin.
1: Esther Lequin est née Estelle Nickel à Nancy en 1870. Elle a débuté de très bonne heure dans le monde du spectacle. Elle n'a que 15 ans quand elle débute à l'Alcazar en 1885. Très décidée à faire carrière, elle prend la route de la capitale française pour mettre à profit ses talents de chanteuse. Le cabaret La Parisiana va devenir pour Esther la rampe de lancement dont elle a besoin. Elle a immédiatement connu le succès avec la chanson « Ça ne vaut pas l'amour ». Les foules se pressaient pour venir voir cette jeune fille que l'on qualifiait comme la reine des diseuses à cause de sa voix qui ne portait pas très loin. Le public l'apprécie énormément, bien qu'elle n'ait pas d'atout extérieur ou d'accessoire dans sa manche. Esther est tout simplement elle-même. Elle chante, se déplace sur scène, plus qu'elle ne danse. Elle communique complètement avec son public qui en redemande. Ce qui fait son succès, c'est que sa façon d'être est tout à fait différente de ce à quoi les amateurs de cabaret sont habitués en ce début de siècle. Elle tranche et se démarque des autres par sa sobriété. Esther a réussi à passer toutes les modes musicales ainsi que les deux conflits mondiaux sans jamais perdre tout à fait la ferveur d'un public gagné depuis des années. Elle va régulièrement disparaître et revenir sur les scènes de France, l'Européen, l'Apollo, le Palace et le Casino de Paris où elle apparaît pour la dernière fois lors d'un spectacle hommage en 1946. Esther Lequin n'a pas gardé pour elle tous les secrets du métier qu'elle avait acquis au cours de ses années de gloire. Elle en a fait profiter de grands noms de la chanson d'alors. On pense à Damia, Jean Lumière ou Tino Rossi, qui ont été conseillés par cette femme toute simple, mais au talent bien grand.

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0: Tout ça ne vaut pas l'amour, il paraît, semble-t-il. Enregistré en 1906 par Esther Lequin. On a entendu aussi une chanson de 1931, Un vieux farceur. Et aussi, on a débuté la chronique de cette grande Esther Lequin du début du siècle avec La petite tonkinoise, une chanson qui a fait les beaux jours des années 10, 20, 30, 40 et même peut-être 50. Esther Lequin s'éteint en 1948 à Nice. C'est un survol de la vie et de la carrière de Esther Lequin.
1: C'était la chronique à voyager dans le temps. Nous espérons sincèrement que l'expédition vous a été très agréable. Recherche et rédaction des textes, Lionel Azambre. Lecture biographique, Marcel Perrault. Recherche musicale, animation et réalisation, Marc Savoie. Production et mixage, CIAX 98,3 FM. Ici Julie Lupien. À bientôt!
2: Merci à Marc Savoie et son équipe de nous avoir présenté cet artiste. 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
3: Je peux me considérer d'abord comme un chanteur yéyé et puis ensuite comme un chanteur non yéyé. Je vais vous expliquer pourquoi, parce qu'il y a deux méthodes pour faire les chansons, yéyé et pas yéyé. La première, c'est de faire une adaptation, c'est-à-dire de transformer une chanson parole anglaise en chanson même mélodie, parole française. Et bien sûr, les yes sont traduits par des yéyé français. Mais quand M. Aznavour me fait une chanson, je ne suis plus un chanteur yéyé.

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1: Il est 13h.
2: Bonjour, la cour criminelle de la Charente a condamné un homme de 32 ans à 12 ans de réclusion criminelle pour avoir allumé 32 incendies entre juillet 2022 et octobre 2023. Cette peine est conforme à celle réclamée par l'avocat général qui avait décrit l'accusé, père de deux enfants, comme une bombe vivante. Google envisage d'implanter près de Châteauroux son premier centre de données en Europe, mais la contestation monte en puissance face à l'impact environnemental et paysager du projet. Le géant américain des technologies souhaite faire construire sur 195 hectares 8 à 10 bâtiments remplis de serveurs informatiques dans une zone d'activité à la clé la perspective de créer plus d'un millier d'emplois. Le projet est défendu par de nombreux élus. Adèle Gourini, 28 ans, auteur d'un coup mortel sur un adolescent de 15 ans qui s'était interposé dans une bagarre entre jeunes en 2024, à Romans-sur-Isère, a été condamné à 15 ans de réclusion criminelle. 25 ans avaient été requis. Le père de l'accusé principal, Boutaleb Gourini, jugé pour complicité de violence volontaire, a lui été condamné à 2 ans ferme. Son beau-frère, qui a aidé à leur fuite, à 6 mois ferme. La France appelle les autorités russes à revenir sur leur décision de prendre le contrôle de plusieurs filiales d'entreprises françaises. Un décret de Vladimir Poutine a organisé, rappelons-le, le transfert vers une société russe des actifs de la filiale russe d'Auchan et de l'ex-entité de Leroy Merlin. Un adolescent âgé de 15 ans proche de l'ultra-droite a été mis en examen pour avoir projeté une attaque contre son ancien lycée. Il lui reprochait d'avoir envisagé de cibler de manière indifférenciée des élèves de cet établissement dont il avait été exclu. C'est la fin de ce flash, une très bonne journée à notre écoute.
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3: Bonjour, aujourd'hui 20 septembre, 263e jour de l'année, nous fêtons les Davis et les Eustaches. C'est aussi la journée internationale du sport universitaire et la journée européenne de la prostate. C'est le 20 septembre 1946 que naissait Jean-Michel Karadec, disparu en juillet 1981, et en 1952 naissait le journaliste Patrick Bourra, décédé en décembre 2002. Joyeux anniversaire à Sophia Loren, née le 20 septembre 1934, à Patrick Poivre d'Arvor, née en 1947, Sabine Azéma, née en 1949, au pilote de moto Cyril Neveu, née en 1956, à Asia Argento, née en 1975, à Gilles Alma, née en 1979, au patineur artistique Brian Joubert, née en septembre 1984, et à l'actrice Dunja Cossens, née le 20 septembre 1988. C'est aussi le 20 septembre 1975 que disparaissait le poète Saint John Perse, né à Pointe-à-Pitre en mai 1887. Le 20 septembre 1519, Ferdinand Magellan part pour son tour du monde en bateau. En 1946, le premier festival de Cannes ouvre sur la Croisette. En 1989, le premier ministre Michel Rocard inaugure le TGV Atlantique. En 1992, suite à un référendum, la France ratifie le traité de Maastricht. En 2019, l'exploitant décide l'arrêt de la centrale nucléaire de Three Mile Island aux États-Unis, tristement célèbre pour son accident en 1979. Enfin, le 20 septembre 2024, la jeune Philippine, 19 ans, est portée disparue entre son université et le domicile de ses parents. Son corps sera retrouvé le lendemain dans le bois de Boulogne. Un suspect en séjour irrégulier sera interpellé en Suisse. 3 jours plus tard, est mis en examen pour viol en récidive et pour meurtre accompagné d'un autre crime. Le dicton du jour, Saint-Eustache, de tous les maux, détache. Demain, vous pensez à fêter les Mathieu.

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2: Né le 27 mai 1890 à Neuilly-sur-Seine, Saint Granier est issu d'une famille bourgeoise de la banlieue parisienne. Après avoir perdu son père, il débute des études au lycée, puis devient agent de change. Très attiré par le monde artistique, il fréquente parallèlement les cabarets montmartrois et écrit des chroniques sur l'actualité parisienne dans divers journaux satiriques. À partir de 1913, Saint Granier se lance à son tour dans la chanson et crée d'innombrables œuvres parmi lesquelles « Billet doux » en 1921, « Moi je fais mes coups en dessous » en 1926 et « C'est jeune et ça ne sait pas ». En 1928, il publie sans doute son plus grand succès, intitulé « Ramona ».

Ce titre sera d'ailleurs repris par de nombreux artistes comme Fred Gouin, Tino Rossi, Jacques Lantier, Marcel Mouloudji et plus récemment Patrick Bruel. Mona.

poursuit sa carrière au cinéma avec à son actif une vingtaine de films et à la radio dès 1930 où il produit avec Jacques Canetti le premier radio-crochet sur Radio Cité surnommé « La Minute du Bon Sens » ou « La Minute de Saint-Granier ». Ce touche-à-tout qui fut à la fois journaliste, homme de radio, acteur, scénariste, dialoguiste, parolier et interprète décède le 25 juin 1976.

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2: Né le 12 juin 1950 à Paris, Gérard Palapra étudie le violon, la danse et l'art dramatique avant d'enregistrer à 12 ans un disque pour la fête des pères. Cela lui ouvre les portes du petit conservatoire de la chanson de Mireille où il se fait remarquer. En 1971, il obtient le prix de la Rose d'Or de Juan Lépin grâce à sa plus célèbre chanson « Fais-moi un signe ».

Gérard Palapra enregistre dans les années 70 et 80 de nombreuses chansons, souvent d'ailleurs consacrées à Dieu ou à l'humanité, comme « Vive la terre », « Écoute la source du bonheur » ou bien encore « L'homme, tu ressembles à Dieu ». En 2010, il participe à la tournée « Âge tendre » et « Tête de bois » aux côtés notamment de Michel Thor, Sheila et Alain Turban. Atteint d'un cancer de la gorge, Gérard Palapra disparaît le 25 septembre 2017, près de Niort.

Il y a toujours trois périodes dans n'importe quoi, dans la vie en général, et surtout dans la musique. Première période, si on est doué, on chante très bien, parfaitement bien, car il n'y a que l'instinct. La deuxième, c'est la plus horrible, on contrôle. En général, on n'est pas assez intelligent pour avoir autant de qualité que le talent instinctif qu'on peut avoir. Et la troisième période est celle où, selon qu'on soit plus ou moins en forme, on contrôle juste assez l'instinct et juste assez la technique pour être maître de ses moyens.

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1: Il est 14h.
2: Bonjour, la cour criminelle de la Charente a condamné un homme de 32 ans à 12 ans de réclusion criminelle pour avoir allumé 32 incendies entre juillet 2022 et octobre 2023. Cette peine est conforme à celle réclamée par l'avocat général qui avait décrit l'accusé, père de deux enfants, comme une bombe vivante. Google envisage d'implanter près de Châteauroux son premier centre de données en Europe, mais la contestation monte en puissance face à l'impact environnemental et paysagier du projet. Le géant américain des technologies souhaite faire construire sur 195 hectares 8 à 10 bâtiments remplis de serveurs informatiques dans une zone d'activité à la clé la perspective de créer plus d'un millier d'emplois. Le projet est défendu par de nombreux élus. Adèle Gourini, 28 ans, auteur d'un coup mortel sur un adolescent de 15 ans qui s'était interposé dans une bagarre entre jeunes en 2024, à Romans-sur-Isère, a été condamné à 15 ans de réclusion criminelle. 25 ans avait été requis. Le père de l'accusé principal, Boutaleb Gourini, jugé pour complicité de violence volontaire, a lui été condamné à 2 ans ferme. Son beau-frère, qui a aidé à leur fuite, à 6 mois ferme. La France appelle les autorités russes à revenir sur leur décision de prendre le contrôle de plusieurs filiales d'entreprises françaises. Un décret de Vladimir Poutine a organisé, rappelons-le, le transfert vers une société russe des actifs de la filiale russe d'Auchan et de l'ex-entité de Leroy Merlin. Un adolescent âgé de 15 ans proche de l'ultra-droite a été mis en examen pour avoir projeté une attaque contre son ancien lycée. Il lui reprochait d'avoir envisagé de cibler de manière indifférenciée des élèves de cet établissement dont il avait été exclu. C'est la fin de ce flash, une très bonne journée à notre écoute.
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5: Né le 13 octobre 1921 en Toscane, Yves Montand, de son vrai nom Yves Olivier, est issu d'une famille très pauvre. Il débarque à l'âge de 2 ans à Marseille et vit avec son père, sa mère et ses 2 frères et sœurs dans un immeuble d'une pauvreté affligeante. En 1929, toute la famille obtient la nationalité française et le petit Yves s'intéresse au cinéma et au chant. Il se produit alors dans les cafés et à l'Alcazar de Marseille en imitant les chanteurs de son époque que sont Charles Trenet, Maurice Chevalier et Fernandel. En 1944, le jeune homme monte à Paris pour échapper au STO, le service du travail obligatoire, et pour surtout débuter une vraie vie d'artiste. Après s'être produit sur plusieurs scènes parisiennes, il fait la rencontre déterminante d'Édith Piaf, qui lui permet d'obtenir une véritable reconnaissance sur la plupart des scènes parisiennes. Une aventure amoureuse voit même le jour, mais ne dure pas, car Édith Piaf sent que Montand commence à lui faire de l'ombre. En 1946, Francis Lemarque lui écrit plusieurs chansons, dont le célèbre titre « À Paris ».«
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1: À partir des années 50, la carrière d'Yves Montand prend une autre tournure. Il épouse Simone Signoret en 1951 et se tourne également vers le cinéma. Grâce à sa voix chaude, son physique envoûtant et son fantastique talent, Montand devient une icône incontournable de la vie artistique française et internationale. Il joue dans d'innombrables films, parmi lesquels Le salaire de la peur en 1953, La loi en 59, La folie des grandeurs en 71 et Jean de Florette en 1986. Parallèlement, il continue à interpréter des œuvres monumentales comme Mon pote le gitan, À bicyclette et trois petites notes de musique.
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Foudroyé d'un infarctus du myocarde, il s'éteint le 9 novembre 1991 à Senlis et repose aux côtés de sa bien-aimée, Simone Signoret, au cimetière du Père-Lachaise à Paris. Quelques jours avant sa mort, il avait avoué à un ambulancier « Je sais que je suis foutu, mais ce n'est pas grave, car j'ai eu une très belle vie ».

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3: Né en 1896 à Bruxelles, Yvonne Georges débute sa carrière dans des cabarets bruxellois où elle interprète des chansons anciennes à thème réaliste. En 1920, elle monte sur la scène de l'Olympia et y entonne la chanson « Nous irons à Valparaiso ». La jeune femme est alors huée, pour ne pas dire insultée, car le public ne comprend pas bien le refrain « Goodbye Farewell ». Par la suite, elle remonte sur scène et remporte cette fois-ci un véritable triomphe. Habillée de noir, elle fait soulever les foules avec son visage blême et son expression poussée à l'extrême. Elle y interprète des chansons réalistes, telles que « J'ai pas su y faire » en 1925, « Par » en 1926 et « Les cloches de Nantes » en 1928. On la surnomme alors « la muse de Montparnasse ». Las, cette renommée ne dure pas puisqu'elle attrape la tuberculose quelque temps plus tard et décède le 16 mai 1930. Le premier grand amour du poète Robert Desnos n'a que 33 ans.

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2: Né le 3 mai 1949 à Toulon, Jean Guidoni s'impose comme l'un des interprètes les plus singuliers et les plus audacieux de la chanson française. Très tôt attiré par la scène, il quitte sa province natale pour Paris à la fin des années 60. Là, il fréquente les cabarets de la rive gauche, où il affine un style déjà marqué par l'intensité dramatique et une sensibilité à fleur de peau.

par la critique pour son audace et sa modernité. 2 ans plus tard, il atteint un sommet avec « Crime passionnel », écrit par Pierre Philippe et mis en musique par Astor Piazzolla. Ce disque, devenu culte, mêle tango, tragédie et sensualité. Durant les années 80-90, il poursuit une trajectoire exigeante, loin des compromis commerciaux. Il explore des termes rarement abordés dans la chanson française, comme l'homosexualité assumée, solitude urbaine, identité marginale ou bien encore violence institutionnelle. Le titre « Tramway Terminus Nord » en 1987 est d'ailleurs largement diffusé à la radio. Dans les années 2000, Guy Denis continue d'enregistrer des albums marquants, comme La Pointe Rouge ou Trapèze, et rend hommage à des figures qui l'ont inspiré, notamment Barbara et Alain Leprest. Atteint d'un cancer des poumons, Jean-Guy Denis s'éteint le 21 novembre 2025 à Bordeaux.

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0: L'Eurovision a été retransmise non seulement dans les pays européens, mais aussi en Amérique latine, ce qui fait qu'il y a eu 435 millions de personnes qui m'ont vue. 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
2: Il est 15h.
3: Bonjour, la cour criminelle de la Charente a condamné un homme de 32 ans à 12 ans de réclusion criminelle pour avoir allumé 32 incendies entre juillet 2022 et octobre 2023. Cette peine est conforme à celle réclamée par l'avocat général qui avait décrit l'accusé, père de deux enfants, comme une bombe vivante. Google envisage d'implanter près de Châteauroux son premier centre de données en Europe, mais la contestation monte en puissance face à l'impact environnemental et paysager du projet. Le géant américain des technologies souhaite faire construire sur 195 hectares 8 à 10 bâtiments remplis de serveurs informatiques dans une zone d'activité à la clé la perspective de créer plus d'un millier d'emplois. Le projet est défendu par de nombreux élus. Adèle Gourini, 28 ans, auteur d'un coup mortel sur un adolescent de 15 ans qui s'était interposé dans une bagarre entre jeunes en 2024, à Romans-sur-Isère, a été condamné à 15 ans de réclusion criminelle. 25 ans avaient été requis. Le père de l'accusé principal, Boutaleb Gourini, jugé pour complicité de violence volontaire, a lui été condamné à 2 ans ferme. Son beau-frère, qui a aidé à leur fuite, à 6 mois ferme. La France appelle les autorités russes à revenir sur leur décision de prendre le contrôle de plusieurs filiales d'entreprises françaises. Un décret de Vladimir Poutine a organisé, rappelons-le, le transfert vers une société russe des actifs de la filiale russe d'Auchan et de l'ex-entité de Leroy Merlin. Un adolescent âgé de 15 ans proche de l'ultra-droite a été mis en examen pour avoir projeté une attaque contre son ancien lycée. Il lui reprochait d'avoir envisagé de cibler de manière indifférenciée des élèves de cet établissement dont il avait été exclu. C'est la fin de ce flash, une très bonne journée à notre écoute.
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0: j'ai toujours eu le plus profond respect pour le public. C'est-à-dire que je m'évertuais à toujours être bien habillé sur scène, à chanter le mieux possible, mais j'ai eu toujours cette réputation d'être un peu froid et distant. J'étais extrêmement timide, et d'ailleurs au début, dans le milieu, on m'appelait le Buster Keaton de la chanson, parce que je ne souriais jamais. J'arrivais pas à sourire ni à la télé, ni en interview, ni en reportage photo. Ça s'est arrangé depuis. Hein.
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2: Né le 8 décembre 1944 à Windsor, au Québec, Jean Nichol débute sa carrière dans les clubs, cabarets et les salles de danse, d'abord avec son groupe surnommé les Commanders, puis en solo. Sa carrière s'étale sur une cinquantaine d'années, mais ce sont principalement les années 60 à 80 qui le feront connaître. Jean Nichol crée plusieurs succès renommés, parmi lesquels « Sans toi » en 70 et « Angélique » en 74. Mais c'est surtout grâce au tube « Oh Lady Mary » en 1970 qu'il connaît un succès retentissant. Tout le long de sa carrière, le Québécois enregistre surtout des versions de chansons anglophones, inspirées de styles de son idole Tom Jones. Atteint d'une longue maladie, Jean Nichol meurt le 11 mai 2020.

Entrez dans le grenier de Willy et bienvenue dans les années 80-90. Charlie revient. La guerre du Golfe aura eu des effets collatéraux insoupçonnables. D'une scission au sein de la grosse Bertha, la publication satirique de Jean-Cyril Godefroy, dans laquelle nos meilleurs dessinateurs polémistes se mobilisent contre l'intervention occidentale en Irak, renaît bientôt Charlie Hebdo, la mythique publication des éditions du Square. Philippe, Val, GB, Cabu et quelques nouveaux venus, Luz, Charb et Rhys, souhaitent créer un nouveau titre. Ils font appel à quelques prestigieux aînés, Cavana et Volinsky, pour le choix d'un nom de baptême. Volinsky suggère, et pourquoi pas Charlie Hebdo ? Ciné, Tardi, T-News et un parrain d'exception en la personne du chanteur Renaud renforcent les rangs. Succès immédiat. Et dans la playlist de 1993, on écoute Patricia Cass, extrait de l'album Je te dis vous. Voici Entrer dans la lumière.

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0: En définitive, j'ai pas fait de métier, moi. Je suis rentré par effraction dans une salle de cinéma. Et puis j'ai approché les stars qui me faisaient rêver. Et donc, ça a été ça, ma vie.
1: L'estime.

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2: Né en 1928 à Montréal, Serge Desglin est le fils de la comédienne Mimi d'Esté et de l'auteur et producteur Henri Desglin. Dès son plus jeune âge, il tient plusieurs rôles dans des radioromans qu'écrit son père, puis débute en 1948 au Théâtre canadien de Jean Grimaldi en tant que chansonnier. Touchant presque à tout, Serge Desglin anime en 1951 une émission à la radio intitulée « Jazz au cabaret dansant ». Parallèlement, il interprète des chansons sur des thèmes variés, comme « Mathématiques »,« La chanson du vent »,« Ma ville », Retour des chantiers ou bien encore « Écris-moi souvent ». Également écrivain, il publie « Né en trompette »,« Escale » et « Gare au loup ». Grand amateur de chasse et de pêche, le Québécois crée au début des années 60 sur Radio-Canada l'émission « Petit pêcheur deviendra grand ». Également fervent protecteur des phoques, il tourne en 1965 le reportage « Massacre des innocents ». Cet artiste, célèbre défenseur de l'écologie, nous quitte le 19 août 1972.
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1: Il est 16h.
2: Bonjour, la cour criminelle de la Charente a condamné un homme de 32 ans à 12 ans de réclusion criminelle pour avoir allumé 32 incendies entre juillet 2022 et octobre 2023. Cette peine est conforme à celle réclamée par l'avocat général qui avait décrit l'accusé, père de deux enfants, comme une bombe vivante. Google envisage d'implanter près de Châteauroux son premier centre de données en Europe, mais la contestation monte en puissance face à l'impact environnemental et paysager du projet. Le géant américain des technologies souhaite faire construire sur 195 hectares 8 à 10 bâtiments remplis de serveurs informatiques dans une zone d'activité. À la clé, la perspective de créer plus d'un millier d'emplois. Le projet est défendu par de nombreux élus. Adèle Gourini, 28 ans, auteur d'un coup mortel sur un adolescent de 15 ans qui s'était interposé dans une bagarre entre jeunes en 2024, à Romans-sur-Isère, a été condamné à 15 ans de réclusion criminelle. 25 ans avaient été requis. Le père de l'accusé principal, Boutaleb Gourini, jugé pour complicité de violence volontaire, a lui été condamné à 2 ans ferme. Son beau-frère, qui a aidé à leur fuite, à 6 mois ferme. La France appelle les autorités russes à revenir sur leur décision de prendre le contrôle de plusieurs filiales d'entreprises françaises. Un décret de Vladimir Poutine a organisé, rappelons-le, le transfert vers une société russe des actifs de la filiale russe d'Auchan et de l'ex-entité de Leroy Merlin. Un adolescent âgé de 15 ans, proche de l'ultra-droite, a été mis en examen pour avoir projeté une attaque contre son ancien lycée. Il lui reprochait d'avoir envisagé de cibler de manière différenciée des élèves de cet établissement dont il avait été exclu. C'est la fin de ce flash, une très bonne journée à notre écoute.
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1: Entrez dans le grenier de Willy et bienvenue dans les années 80-90. Charlie revient. La guerre du Golfe aura eu des effets collatéraux insoupçonnables. D'une scission au sein de la grosse Bertha, la publication satirique de Jean-Cyril Godefroy, dans laquelle nos meilleurs dessinateurs polémistes se mobilisent contre l'intervention occidentale en Irak, renaît bientôt Charlie Hebdo, la mythique publication des éditions du Square. Philippe, Val, GB, Cabu et quelques nouveaux venus, Luz, Charb et Rhys, souhaitent créer un nouveau titre. Ils font appel à quelques prestigieux aînés, Cavana et Volinsky, pour le choix d'un nom de baptême. Volinsky suggère, et pourquoi pas Charlie Hebdo ? Ciné, Tardi, T-News et un parrain d'exception en la personne du chanteur Renaud renforcent les rangs. Succès immédiat. Et dans la playlist de 1993, on écoute Patricia Cass, extrait de l'album « Je te dis vous ». Voici « Entrer dans la lumière ».

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2: Né le 9 octobre 1944 à Dax, dans le département des Landes, Sophie Ekay débute sa carrière dans la chanson en accompagnant Johnny Hallyday dans ses tournées. En 1975, elle représente Monaco lors du concours de l'Eurovision et prend la 13e place grâce au titre « Une chanson, c'est une lettre ». D'autres tubes suivent, parmi lesquels « Reviens vite et oublie »,« T'es pas seul au monde », L'âge heureux et les jeux sont faits. Par la suite, Sophie Ekay devient à la fois speakerine sur TMC et animatrice sur la radio RMC. Elle présente notamment le Carlotto avec Jean-Pierre Foucault avant de rejoindre RTL Télévision au début des années 80. En 1995-96, elle produit l'émission intitulée « Comme chez vous ». Atteinte d'anévrisme, elle disparaît à Paris le 28 octobre 2012.

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J'ai beaucoup d'expérience à travailler à gauche, à droite, à faire des boulots de toutes sortes. Et à chaque fois, je me disais, je préfère mourir plutôt que faire ça. Donc, j'ai essayé de trouver une façon un peu qui peut me convenir. Et en l'occurrence, de faire l'artiste, c'est encore, pour moi, la vie où je suis le plus libre et où je maîtrise le mieux les emmerdements.

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1: Il est 17h.
2: Bonjour, la cour criminelle de la Charente a condamné un homme de 32 ans à 12 ans de réclusion criminelle pour avoir allumé 32 incendies entre juillet 2022 et octobre 2023. Cette peine est conforme à celle réclamée par l'avocat général qui avait décrit l'accusé, père de deux enfants, comme une bombe vivante. Google envisage d'implanter près de Châteauroux son premier centre de données en Europe, mais la contestation monte en puissance face à l'impact environnemental et paysager du projet. Le géant américain des technologies souhaite faire construire sur 195 hectares 8 à 10 bâtiments remplis de serveurs informatiques dans une zone d'activité. À la clé, la perspective de créer plus d'un millier d'emplois. Le projet est défendu par de nombreux élus. Adèle Gourini, 28 ans, auteur d'un coup mortel sur un adolescent de 15 ans qui s'était interposé dans une bagarre entre jeunes en 2024, à Romans-sur-Isère, a été condamné à 15 ans de réclusion criminelle. 25 ans avaient été requis. Le père de l'accusé principal, Boutaleb Gourini, jugé pour complicité de violence volontaire, a lui été condamné à 2 ans ferme. Son beau-frère, qui a aidé à leur fuite, à 6 mois ferme. La France appelle les autorités russes à revenir sur leur décision de prendre le contrôle de plusieurs filiales d'entreprises françaises. Un décret de Vladimir Poutine a organisé, rappelons-le, le transfert vers une société russe des actifs de la filiale russe d'Auchan et de l'ex-entité de Leroy Merlin. Un adolescent âgé de 15 ans proche de l'ultra-droite a été mis en examen pour avoir projeté une attaque contre son ancien lycée. Il lui est reproché d'avoir envisagé de cibler de manière indifférenciée des élèves de cet établissement dont il avait été exclu. C'est la fin de ce flash, une très bonne journée à notre écoute.
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1: Vous savez, dans les quartiers populaires, tous ces gens qu'on aimait et qu'on entendait à la radio, on ne les avait pas forcément vus sur scène. 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Je me suis dit, c'est ça que je veux faire si un jour je deviens chanteur professionnel, ce que je n'étais pas encore. 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Et j'ai toujours donné la priorité au visuel. Mais ça n'empêche, il n'empêche que certaines chansons comme Bleu Blanc Blond sont venues au secours de ma réputation populaire. 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Je me veux d'abord homme de scène.
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4: Bonjour à tous, dans l'actualité musicale du jour, la prochaine tournée d'Oasis se précise. Une mystérieuse vidéo vient d'apparaître. Que faites-vous l'été prochain? Si vous êtes fan d'Oasis, il serait sans doute judicieux de planifier un peu de temps libre en vue de quelques concerts. Car oui, les frères Gallagher sont bel et bien prêts à donner une suite à la tournée Live 25 qui avait marqué leur retrouvaille. Noël était invité à parler football il y a quelques jours lors d'une émission du côté de l'Angleterre. Bien évidemment, il était impossible pour les présentateurs de ne pas l'interroger sur les rumeurs de tournée en 2027 qui entourent la famille Gallagher. Il a confié, disons-le comme ça, il n'y a pas de tournoi de football l'année prochaine, alors on doit bien faire un truc pendant l'été, n'est-ce pas ? A répondu Noël Gallagher. S'il n'en dit pas plus, un réel a été posté également sur le compte Instagram d'Oasis. Dans cette vidéo, deux adolescents sont dans une échoppe de restauration rapide. Le clip de Little by Little est diffusé à la télévision. 23 secondes innocentes en apparence, mais les fans ont décortiqué tout le décor. Plusieurs chiffres comme garder le frigo à moins 4, le prix d'un Mars free, le tarif d'un fish and chips ou encore la canette de boisson énergisante. Les méninges des fans d'Oasis ont travaillé dur pour décrypter ces messages. Selon certains, tous ces chiffres mis bout à bout donnent la géolocalisation du Celtic Park en Écosse. Par ailleurs, le Mars Free et l'Arnbrun sont des aliments que l'on retrouve typiquement en Écosse, pays de naissance de l'acteur Robert Carlyle, héros du clip Little by Little diffusé dans le réel. Oasis n'a pas encore réagi à cette théorie et Liam Gallagher est toujours aussi muet sur son compte X. Outre le Celtic Park, les rumeurs annonçaient des concerts à Manchester, du côté de l'Irlande, à Paris également et à Rome. Les fans, eux, sont assez sûrs de cette première résidence écossaise, mais exigent maintenant que le groupe donne les dates de la prochaine tournée et confirme donc les autres lieux au plus vite afin d'organiser leur prochain été. On se retrouve très vite avec d'autres actualités musicales.

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2: Né le 21 avril 1949 à Ixelles, André Simons se consacre d'abord à la peinture, la sculpture et la poésie, qui la conduit ensuite vers la chanson. Elle écrit alors ses premiers textes et est remarquée par Michel Devy, auteur-compositeur bruxellois, ainsi que par Angèle Guller, fondatrice des Jeunesses de la chanson. Ce tremplin lui ouvre les portes de l'Eurovision de la chanson en 1970 avec le titre « La Belle Époque ».

André Simons rend hommage en 1973 à Georges Brassens en interprétant plusieurs de ses chansons. Elle s'installe à Paris en 1976 et enregistre plusieurs singles et albums, dont notamment Le Cœur Violon en 1980, récompensé par le Grand Prix International du Disque de l'Académie Charles Cros. Quelque temps avant sa mort, la SACEM lui décerne le prix René Jeanne. Alors qu'elle était destinée à une brillante carrière, André Simons est retrouvé sans vie à son domicile parisien du 141 rue Marcadet le 1er août 1984. Elle n'avait que 35 ans.

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2: Né le 17 mai 1904 à Paris, Jean Gabin quitte prématurément le lycée et effectue différents petits boulots. En 1922, son père Ferdinand, célèbre comédien d'opérette, l'oblige finalement à entrer dans le monde du spectacle. Le jeune homme débute alors sa carrière aux Folies Bergères en tentant de ressembler à son idole de toujours, Maurice Chevalier. À partir de 1926, il devient un véritable artiste du music-hall et partenaire de Mistinguette. Il chante plusieurs succès, parmi lesquels « La Java de Doudoune » et « Avec ma petite gueule ».
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1: Jean Gabin met petit à petit au point son personnage de mauvais garçon que l'on retrouve dans un grand nombre de ses films, comme dans Quai des Brumes en 1938. Après une relation éphémère avec Marlène Dietrich et un engagement volontaire en 1943 dans les forces navales françaises libres, il enchaîne les films. On le retrouve dans La Marie du Port en 1950, Touchez pas au Grisby en 54, Un singe en hiver en 62, Le clan des Siciliens en 69 et surtout Le chat en 1971, aux côtés de Simone Signoret, film dramatique ayant pour thème la relation humaine. En 1974, soit 2 ans avant sa disparition, il interprète sa célèbre chanson intitulée « Maintenant je sais », qui retrace en quelque sorte le parcours philosophique de sa vie.
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1: Foudroyé d'une crise cardiaque, ce génie du cinéma disparaît le 15 novembre 1976 à Neuilly-sur-Seine.
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2: Né le 9 novembre 1882 à Fontanil-Cornillon, dans le département de l'Isère, Barr fait partie des comiques troupiers du même genre que Paulin. Il se produit sur scène, portant un uniforme, avec un air jovial, mais niais. Il crée, avec Bidas en 1913, puis Camp Madelon en 1914. Camp Madelon.

0: Cette chanson ne connaît tout d'abord que peu de succès, mais ayant obtenu l'autorisation de chanter sur le front lors de la Grande Guerre, il décide de l'interpréter à nouveau, et là c'est un succès incontestable. Par la suite, il se produit sur scène, principalement aux Folies Bergères, et y interprète aussi bien des chansons que des sketchs avec son ami Henri Laverne, d'où le duo Barre et Laverne. Parallèlement, Barre joue plusieurs rôles au cinéma, comme dans les films Dans la Marine, Le plus beau du régiment et J'arrose mes galons. Il décède le 19 novembre 1953 à Nogent-le-Rotrou.
1: 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Tu devrais faire sa connaissance. 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
2: Il est 18h.
3: Bonjour, bonjour à tous. À la une, le budget 2027. Sébastien Lecornu a réclamé hier 54 milliards d'euros d'économies. Malgré ça, la dette publique atteindra un niveau jamais vu, 121,7% du produit intérieur brut l'an prochain. Et les impôts vont augmenter. La CGT a prévenu, sans écoute de la grogne sociale, l'hiver va mal se passer. Une grogne déjà dans la rue. Le gazole a battu un nouveau record à plus de 2,39€ le litre. En moyenne, des gilets jaunes se sont rassemblés hier sur le Vieux-Port à Marseille, mais la mobilisation reste limitée. Et puis tension avec Moscou, Paris a dénoncé hier une décision russe plaçant sous tutelle des filiales d'entreprises françaises dans Auchan. Le ministre de l'Intérieur appelle les préfets à la vigilance. Deux faits divers également. Dans le Rhône, un adolescent de 15 ans proche de l'ultra-droite a été mis en examen. Il aurait projeté un attentat contre son ancien lycée. Jean Abové, un homme décrit comme menaçant, a été tué par les policiers hier venus l'interpeller. Et on termine en douceur, c'est le dernier jour des journées européennes du patrimoine jusqu'à ce soir. C'est la fin de cette édition. Passez une excellente journée.
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1: Bonjour à tous. Aujourd'hui, gros plan sur Olivier Chiabodeau. Olivier Chiabodeau, homme de médias français, est né en juillet 1963 à Provins et se dirige tout d'abord vers une carrière médicale. Après des études de médecine, il change de voie et il intègre des stations de radio dès l'année 1991. Remarqué pour ses prestations, il rejoint ensuite TF1. Il y anime tout d'abord le trésor de Pago Pago durant 2 saisons. Son parcours croise ensuite celui de Christophe de Chavannes et il devient chroniqueur dans 2 émissions de l'animateur, Tout le Tout Team, puis Coucou. Après ces épisodes de Christophe de Chavannes, il devient l'animateur de l'émission culte La Roue de la Fortune, avant de rejoindre le casting d'Interville en 1995. Durant 3 saisons, puis il prend les commandes de Toucher Gagner, une émission matinale de TF1. Il est aussi à l'origine du concept de la carte au trésor, diffusée sur la chaîne France 3. Olivier Chiabodeau est également particulièrement actif dans le mouvement écologique. Il est notamment à l'origine de Noé.org, un site participatif dédié à la sauvegarde de l'environnement. En 1997, il est au centre du scandale d'Interville, révélé par le Canard enchaîné. Il est accusé par le journal d'avoir favorisé l'équipe du Puy du Fou. Il porte plainte pour diffamation et est acquitté en 1998, mais il est tout de même licencié par TF1. En 2006, après une décision des prud'hommes, il revient sur TF1, mais est de nouveau licencié début 2017. En septembre 2017, il dépose plainte contre son ancien employeur pour harcèlement moral. Il révèle également que Gérard Louvain l'a forcé à tricher lors du scandale Interville. On se retrouve très vite avec d'autres...

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2: Née en 1922 à Paris, Florence Véran fréquente le conservatoire classique avant de se lancer dans la composition de chansons. Elle écrit les paroles de « Gigi », titre chanté par André Claveau en 1950, puis compose la musique de « Je et les dimanches », célèbre chanson interprétée par Juliette Gréco en 1951.
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2: Par la suite, Florence Véran compose des chansons pour de très nombreux artistes, comme Le Noyer assassiné en 1952 pour Philippe Clay, On m'a donné une âme en 1953 pour René Lebas, Les mots en 1958 pour Michel Arnaud et Ça te va bien en 1958 également pour Lucienne Delisle. Parallèlement à cette pléthore de compositions, elle enregistre elle-même plusieurs disques, Mon ami Pierrot, Oh quelle nuit, Un impossible amour ou bien encore Mon ami le Brésilien. Elle s'éteint le 19 juillet 2006.

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5: Née le 22 janvier 1920 à Limoges, Rose Avril débute sa carrière au cinéma avant de se tourner vers la chanson. Après avoir pris quelques leçons de chant, elle enregistre 378 tours en 1938-39. La renommée de Rose Avril prend de l'ampleur durant la Seconde Guerre mondiale avec les chansons « Mon ange »,« Kérida » et « Des mensonges ». D'autres succès suivent à la fin des années 40 et au début des années 50, dont « La fête du tabac »,« Le diable est dans ton cœur » et « Ma Lily et l'eau ». Elle arrive aussi bien à entonner des couplets sentimentaux qu'à émouvoir dans des refrains qui accompagnent les couples dans le jeu grave de la danse. En 1958, elle décide de mettre un terme à sa carrière et se retire à Nice, où elle décède le 14 mai 1973.

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3: Né le 5 novembre 1938 à New York, Joe Dassin est le fils du réalisateur Jules Dassin et de la célèbre violoniste classique Béatrice Launer. Après avoir vécu aux États-Unis puis en Suisse et obtenu un doctorat d'ethnologie, Dassin se lance dans la chanson en 1965. Excellent guitariste, il rencontre très rapidement le succès avec des titres tels que Bip Bip, Guantanamera, Excuse Me Lady et les Dalton.

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1: Son personnage décontracté, son style sympathique, ainsi que ses refrains populaires émeuvent la France. En 1968, il enregistre deux nouveaux succès, Siffler sur la colline et La bande à Bono.

Une année plus tard, ce gentleman interprète sans conteste le plus grand de ses succès, les Champs-Élysées, et grâce auquel il remporte le prix de l'Académie Charles Cros.

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1: Il démarre ensuite une carrière internationale en se produisant dans un très grand nombre de pays. Malheureusement, toutes ses tournées l'épuisent et sont responsables de plusieurs alertes cardiaques. L'une d'entre elles lui est fatale le 20 août 1980. Alors qu'il est attablé dans un restaurant de Papeete, il est foudroyé par un infarctus du myocarde. À l'image de Claude François et de Jacques Brel, décédés quelques mois auparavant, la chanson française perd à nouveau l'un de ses plus importants représentants.
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1: Il est 19h.
2: Bonjour, bonjour à tous. À la une, le budget 2027. Sébastien Lecornu a réclamé hier 54 milliards d'euros d'économies. Malgré ça, la dette publique atteindra un niveau jamais vu, 121,7% du produit intérieur brut l'an prochain. Et les impôts vont augmenter. La CGT a prévenu, sans écoute de la grogne sociale, l'hiver va mal se passer. Une grogne déjà dans la rue. Le gazole a battu un nouveau record à plus de 2,39 € le litre. En moyenne, des gilets jaunes se sont rassemblés hier sur le Vieux-Port à Marseille, mais la mobilisation reste limitée. Et puis tension avec Moscou, Paris a dénoncé hier une décision russe plaçant sous tutelle des filiales d'entreprises françaises dans Auchan. Le ministre de l'Intérieur appelle les préfets à la vigilance. Deux faits divers également. Dans le Rhône, un adolescent de 15 ans proche de l'ultra-droite a été mis en examen. Il aurait projeté un attentat contre son ancien lycée. Jean Abové, un homme décrit comme menaçant, a été tué par les policiers hier venus l'interpeller. Et on termine en douceur, c'est le dernier jour des journées européennes du patrimoine jusqu'à ce soir. C'est la fin de cette édition. Passez une excellente journée.
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2: Né le 14 octobre 1950 à Casablanca, au Maroc, Marc Robin débarque dans le nord de la France au milieu des années 50 et s'intéresse très vite aussi bien à la chanson à texte qu'à celle populaire. Âgé de 18 ans, il apprend le banjo et étudie l'architecture et la peinture avant de créer en 1970 un premier groupe folk. Il devient auteur-compositeur tout en se produisant dans les cabarets de la région bordelaise. Dans la deuxième moitié des années 70, il forme les groupes surnommés Bière Brune et Misère Noire et Marc Robin Bouzouki et compagnie. Par la suite, il poursuit sa carrière en interprétant de très nombreuses œuvres du répertoire ancien de la chanson française, comme notamment celle de la période dite du temps des cerises. Il publie également plusieurs livres, dont « Anthologie de la chanson française »,« Détrouvert » aux grands auteurs du 19e siècle. Marc Robin participe également à la création de la revue intitulée « Chorus, les cahiers de la chanson ». Parallèlement, il compose des chansons, parmi lesquelles « L'exil »,« Un gamin dans le Nord »,« L'homme en noir » et « Les immigrés ». En 1999, ce bourlingueur s'installe dans le département du Gard, où il s'éteint à Nîmes le 26 août 2003, vaincu par la maladie.

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1: En plus de ça, c'est vrai que qu'est-ce qui faisait qu'on me reconnaissait comme un réfugié, c'est-à-dire comme quelqu'un d'ailleurs? La langue, uniquement la langue, c'est elle qui me faisait mal.
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4: Bonjour à tous, dans l'actualité musicale du jour, la prochaine tournée d'Oasis se précise. Une mystérieuse vidéo vient d'apparaître. Que faites-vous l'été prochain? Si vous êtes fan d'Oasis, il serait sans doute judicieux de planifier un peu de temps libre en vue de quelques concerts. Car oui, les frères Gallagher sont bel et bien prêts à donner une suite à la tournée Live 25 qui avait marqué leur retrouvaille. Noël était invité à parler football il y a quelques jours lors d'une émission du côté de l'Angleterre. Bien évidemment, il était impossible pour les présentateurs de ne pas l'interroger sur les rumeurs de tournée en 2027 qui entourent la famille Gallagher. Il a confié, disons-le comme ça, il n'y a pas de tournoi de football l'année prochaine, alors on doit bien faire un truc pendant l'été, n'est-ce pas ? A répondu Noël Gallagher. S'il n'en dit pas plus, un réel a été posté également sur le compte Instagram d'Oasis. Dans cette vidéo, deux adolescents sont dans une échoppe de restauration rapide. Le clip de Little by Little est diffusé à la télévision. 23 secondes innocentes en apparence, mais les fans ont décortiqué tout le décor. Plusieurs chiffres comme garder le frigo à moins 4, le prix d'un Mars Free, le tarif d'un fish and chips ou encore la canette de boisson énergisante. Les méninges des fans d'Oasis ont travaillé dur pour décrypter ces messages. Selon certains, tous ces chiffres mis bout à bout donnent la géolocalisation du Celtier Park en Écosse. Par ailleurs, le Mars Free et l'Arnbrun sont des aliments que l'on retrouve typiquement en Écosse, pays de naissance de la Robert Carlyle, héros du clip Little by Little diffusé dans le réel. Oasis n'a pas encore réagi à cette théorie. Et Liam Gallagher est toujours aussi muet sur son compte X. Outre le Celtic Park, les rumeurs annonçaient des concerts à Manchester, du côté de l'Irlande, à Paris également et à Rome. Les fans, eux, sont assez sûrs de cette première résidence écossaise, mais exigent maintenant que le groupe donne les dates de la prochaine tournée et confirme donc les autres lieux au plus vite afin d'organiser leur prochain été. On se retrouve très vite avec d'autres actualités musicales.

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0: À Paris, dans chaque faubourg, il s'en passe des choses. Et il y en a même qui ne se passent pas. En effet, on connaît déjà tout des projets de la saison théâtrale et cette année, comme l'année dernière, une chose surprend, André Roussin ne sera pas à l'affiche. Est-ce volontaire de sa part? Est-ce qu'il est un peu fatigué? Pense-t-il avoir trop écrit et désire-t-il nous distiller désormais goutte à goutte son esprit roussinien? Lui seul était capable de le dire, c'est pourquoi je me trouve près de lui et vais lui poser cette question. Pouvez-vous nous donner une explication à votre absence des affiches de théâtre?
1: En effet, l'année passée, je n'ai pas fait jouer de pièces nouvelles, et cette année non plus. C'est parce qu'en fait, j'ai une pièce écrite depuis 2 ans, et qui attend Pierre Dux pour être représentée. Or, Pierre Dux, vous le savez, joue Patate. Patate dure depuis longtemps, menace de durer encore très longtemps. En ce moment, je dirige les répétitions de la pièce de Sacha Guitry, Mon père avait raison, que nous allons reprendre à la Madeleine. Pièce qui a été créée en 1919 et reprise par Sacha Guitry lui-même dans ce même théâtre de la Madeleine en 1934. Donc vous voyez, il y a tout de même 25 ans que cette pièce n'a pas été jouée. Nous allons en faire une reprise qui sera, je pense, extrêmement brillante puisque la distribution comprend Valentine Tessier, André Luguet, Jean-Pierre Aumont, Marie Demps, Marcel André, Jeanne Fusier-Gire. Je crois que c'est une des plus belles affiches qu'on pourra voir à Paris.
0: Merci André Roussin. Merci de nous avoir donné cet apaisement. Il sera si bon de rire l'an prochain grâce à vous, car pour ma part, il n'est pas question de vous faire rire aujourd'hui. Non, c'est mon heure de poésie. Eh oui, ça m'arrive. Mais mon heure d'aujourd'hui est tellement exceptionnelle que j'ai voulu vous en faire profiter. C'est une surprise, une révélation que nous devons à la perspicacité de Sonorama, une voix que vous n'avez jamais entendue. Une voix faite de fraîcheur, de dépaysement et d'une sorte de langueur. Une voix qui vous étonnera et vous envoûtera. Et cette voix, c'est la voix de la jeune Marie Laforêt, qui, s'accompagnant elle-même à la guitare, improvise pour vous, comme personne, je crois, ne l'a jamais fait, sur ce vieux thème russe.

0: Marie Laforêt, je voudrais vous demander, vous avez fait du cinéma, est-ce que maintenant vous avez l'intention de vous consacrer à la chanson?
1: Entre deux films, si j'ai le temps, j'ai travaillé, je vais essayer de faire un disque. Et puis on verra ça, si d'une façon professionnelle ça plaira ou si ça ne plaira pas.
0: Vous avez vu la modestie de cette petite? Ça nous change de certaines personnes que je ne nommerai pas. Suivez mon regard. Enfin, pourvu que ça dure. À Paris, dans chaque faubourg, eh ben des fois ils sont pas de drôles. Vous connaissez Kurt Jurgens? Mais oui, ce jeune premier de 50, enfin 50 et quelques, avec ses tempes argentées, son regard fascinateur. Si, si, il fascine les dames âgées, et les plus jeunes aussi parfois. Eh bien, Kurt Jurgens chante aussi. Oui, oui. Après le regard d'acier, la voix de bronze. C'est l'âge du fer en un seul volume. Entouré de petits chinois, il chante dans le dernier film qu'il vient de tourner, et que vous verrez bientôt, Visa pour Hong Kong.
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Et voilà, Kurt Jürgens nous quitte pour aller distribuer un petit bol de riz à tous ces petits Chinois pour les remercier d'avoir chanté avec lui et de l'avoir aidé, car vous savez que pour un premier disque, il avait le trac, et cette voix de bronze que vous venez d'entendre va certainement devenir un jour une voix d'or. À Paris et dans chaque faubourg, je ne vous apprendrai rien, on mange de la viande hachée. C'est pas tellement qu'on aime ça, mais enfin, on nous le demande, alors on le fait, et puis vous savez pourquoi? C'est à cause de la sécheresse. Oui. Et d'ailleurs, il y a vraiment une étroite liaison entre la hachure et la sécheresse. Regardez, par exemple, les dessins de Bernard Buffet. Eh bien, ils sont d'une sécheresse désarmante. Pourquoi? Parce qu'ils sont faits de hachures. Et vous savez qui a prôné cette consommation de la viande hachée? C'est M. Drugebert. Drugebert, oui, avec un D. Un D, mais oui, comme drugstore. Bon, eh bien, c'est notre petit hacheur national, M. Drugebert. Et il nous a donné des conseils extraordinaires. Manger de la viande hachée comme hors d'œuvre, en vinaigrette. Il faut en manger aussi comme plat de résistance et comme dessert. Si, si, comme dessert, vous faites un caramel de viande hachée. C'est vraiment délicieux. J'en ai fait l'autre soir. J'ai perdu 3 amis. Bon, je vais vous donner un autre exemple aussi de l'influence de la sécheresse et des hachures. Regardez, vous trouvez mon élocution un peu hachée. Eh bien, pourquoi? C'est parce que j'ai la gorge sèche. Et j'ai la gorge sèche parce que je sors de voir le film de Marilyn Monroe. Certains l'aiment chaud, vous savez. Oh, extraordinaire, dit donc cette femme-là. Vous savez ce que j'en pense? Exactement la situation internationale. Explosive, pleine de rebondissements, mais alors une chose avec elle absolument impossible, la guerre froide. Et je suis certain que tout le monde sera d'accord avec moi à Paris et dans chaque faubourg.

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1: Il est 20h.
2: Bonjour, bonjour à tous. À la une, le budget 2027. Sébastien Lecornu a réclamé hier 54 milliards d'euros d'économies. Malgré ça, la dette publique atteindra un niveau jamais vu, 121,7% du produit intérieur brut l'an prochain. Et les impôts vont augmenter. La CGT a prévenu, sans écoute de la grogne sociale, l'hiver va mal se passer. Une grogne déjà dans la rue. Le gazole a battu un nouveau record à plus de 2,39€ le litre. En moyenne, des gilets jaunes se sont rassemblés hier sur le Vieux-Port à Marseille, mais la mobilisation reste limitée. Et puis tension avec Moscou, Paris a dénoncé hier une décision russe plaçant sous tutelle des filiales d'entreprises françaises dans Auchan. Le ministre de l'Intérieur appelle les préfets à la vigilance. Deux faits divers également. Dans le Rhône, un adolescent de 15 ans proche de l'ultra-droite a été mis en examen. Il aurait projeté un attentat contre son ancien lycée. Jean Abové, un homme décrit comme menaçant, a été tué par les policiers hier venus l'interpeller. Et on termine en douceur, c'est le dernier jour des journées européennes du patrimoine jusqu'à ce soir. C'est la fin de cette édition. Passez une excellente journée.
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3: Entrez dans le grenier de Willy et bienvenue dans les années 80-90. Charlie revient. La guerre du Golfe aura eu des effets collatéraux insoupçonnables. D'une scission au sein de la grosse Bertha, la publication satirique de Jean-Cyril Godefroy, dans laquelle nos meilleurs dessinateurs polémistes se mobilisent contre l'intervention occidentale en Irak, renaît bientôt Charlie Hebdo, la mythique publication des éditions du Square. Philippe, Val, GB, Cabu et quelques nouveaux venus, Luz, Charb et Rhys, souhaitent créer un nouveau titre. Ils font appel à quelques prestigieux aînés, Cavana et Volinsky, pour le choix d'un nom de baptême. Volinsky suggère, et pourquoi pas Charlie Hebdo ? Ciné, Tardi, T-News et un parrain d'exception en la personne du chanteur Renaud renforcent les rangs. Succès immédiat. Et dans la playlist de 1993, on écoute Patricia Cass, extrait de l'album « Je te dis vous ». Voici « Entrer dans la lumière ».

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2: Né le 24 août 1924 à Lyon, Joe Donna débute une carrière artistique dès la fin de la Seconde Guerre mondiale en tant que chanteur dans le célèbre orchestre de Jacques Ellian. Attiré par le monde du spectacle, il entame par la suite une carrière solo jusqu'en 1960 en interprétant de nombreux succès comme « En voie de fleurs »,« Vous êtes si jolie »,« La valse des regrets »,« Ramona » ou « Le chant des lavandières ». Dès 1960, Joe Donna rejoint Paris Inter et anime une émission en direct des balles tous les samedis soirs. Homme de radio, il crée en 1982 le Mondial Interdance, qui donne une fenêtre ouverte sur la musique d'autres pays et continents. 2 ans plus tard, il produit le hit des clubs Interdance, émission destinée à un public plus jeune. Surnommé l'homme à la voix d'or, il a, jusqu'à son décès survenu le 30 octobre 2003, passé la plus grande partie de sa vie au service de Paris Inter, devenu France Inter en 1963. En 28 ans de carrière, ce producteur a animé plus de 5500 balles.

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1: 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Nous sommes partis depuis le 1er janvier 1960 pour terminer notre voyage au soir du 31 décembre 1979. Égrenons une à une ces années au rythme des chansons qui nous ont accompagnés durant ces 20 ans. L'année 70 aura révélé en France le prototype même du chanteur populaire, Michel Sardou, qui rencontre un succès considérable grâce à deux tubes sur le même 45 tours. Et Mourir de plaisir et les bals populaires font carton plein. Attendu au tournant, il sort toujours cette année un deuxième 45 tours. Mais sera-t-il à la hauteur du premier? Le suspense est de courte durée. Michel Sardou reste dans le populaire à succès, cette fois pour chauvin de toute nature, français et fier de l'être. Le voilà désormais vedette consacrée avec J'habite en France.

0: Michel Sardou caresse ses concitoyens dans le sens du poil. Le succès confirme qu'il est devenu le stéréotype parfait du chanteur populaire. Un autre chanteur inconnu, jazzman, qui n'est pas un minet ni un canon, sera peut-être avec ses moustaches, son bob en toile façon vacances à la plage, et son allure de ne pas y toucher, la plus grande surprise de l'année, grâce à une chanson basique, simple, au titre simplissime. Sorti de nulle part, Marcel Zanini devient le dragueur que personne n'attendait en posant la question essentielle en 1970, tu veux ou tu veux pas?
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accompagné de l'air Wigwam de Bob Dylan, se termine 1970. Dernières infos de cette première année d'une nouvelle décennie qui voit apparaître l'émission À armes égales d'Igor Barrère qui met face à face deux ténors de la politique, Michel Debré contre Jacques Duclos ou Alexandre Sanguinetti contre Pierre Mendès France ou encore Gigi SS contre VGE. Invité au congrès du Parti Socialiste, François Mitterrand propose une idée moderne, l'union de la gauche, en réunissant le PC, le PS et les MRG. Cette année, on apprend la mort spectaculaire et violente de l'écrivain japonais Mishima, qui se fait harakiri en plein centre du ministère japonais de la Défense. La fin de l'année est proche. Sur le morceau de musique sacrée, Crucifix, de Jean-Christian Michel, qui invente un son moderne avec clarinette, orgue et synthétiseur. Et un style musical unique, une forme originale de composition inspirée de Jean-Sébastien Bach et d'un jazz européen. Sur cette musique sacrée, sur fond de vitraux d'église, nous apprenons que l'IRA, l'armée républicaine irlandaise, se scinde en deux parties, une modérée et une autre plus excessive. La situation d'Irlande du Nord n'est pas prête de s'améliorer. Les goûts musicaux des jeunes évoluent. Les groupes étrangers de rock dur comme Led Zeppelin, Deep Purple, Black Sabbath ont de plus en plus de fans. Mais la variété française a encore de l'avenir, avec le nouveau souffle romantique amorcé cette année avec ses chanteurs playboy comme Mike Brandt. Le mouvement hippie s'essouffle et commencerait presque à se ringardiser. Le rock progressif se démarque par une recherche et une élaboration plus poussée au niveau de la technique instrumentale, de la composition et des textes. En 70, le rock psychédélique des années 60 se meurt. Vive le rock progressif! Beaucoup de nouveaux groupes pop français arrivent sur la scène. Variations, Triangle, Magma, Martin Circus, Ange, Dynasty Crisis et le groupe Zoo qui accompagne Léo Ferré. Léo avait rencontré les Moody Blues en 69 et écrit le 33 tours Solitude, dont la chanson 7 Extra avait devancé les Beatles au hit parade. Cette année, en 1970, Léo Ferré part vivre en Toscane. Le chanteur engagé crée sûrement le succès de sa vie en chantant l'amour. Le 21 octobre, il enregistre l'une des plus belles chansons d'amour de tous les temps, avec Le Temps. Le temps qui passe si vite, 1970 est déjà fini. À bientôt pour le premier rendez-vous en 1971.

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2: Né le 12 septembre 1888 à Paris, Maurice Chevalier passe son enfance dans le quartier de Ménilmontant. Son père l'ayant très vite abandonné, le petit Maurice, alors âgé de 12 ans, chante dans de petits cabarets parisiens et imite le comique troupier Dranem en faisant le pitre. Ce n'est véritablement qu'en 1905, à l'âge de 17 ans, qu'il débute sa carrière sur la scène de l'Alcazar de Marseille. Parallèlement, il vit une liaison tumultueuse avec Fraëlle, chanteuse dramatique, devenue alcoolique et toxicomane. Mais cette relation ne dure pas. Le svelte et sexy jeune homme s'en va fréquenter d'autres scènes, dont les Folies Bergères et le Casino de Paris. En 1928, Maurice Chevalier entame une tournée internationale qui le propulse à New York. La gloire est au rendez-vous, le succès incontestable. Il devient alors une vedette internationale. Mais en 1941, en pleine guerre mondiale, il chante « Ça sent si bon la France ». Cette chanson va déboucher sur de nombreuses critiques, car beaucoup estiment qu'il s'agit d'une chanson de propagande.

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2: Il est 21h.
3: Bonjour, bonjour à tous. À la une, le budget 2027. Sébastien Lecornu a réclamé hier 54 milliards d'euros d'économies. Malgré ça, la dette publique atteindra un niveau jamais vu, 121,7% du produit intérieur brut l'an prochain. Et les impôts vont augmenter. La CGT a prévenu, sans écoute de la grogne sociale, l'hiver va mal se passer. Une grogne déjà dans la rue. Le gazole a battu un nouveau record à plus de 2,39€ le litre. En moyenne, des gilets jaunes se sont rassemblés hier sur le Vieux-Port à Marseille, mais la mobilisation reste limitée. Et puis tension avec Moscou. Paris a dénoncé hier une décision russe plaçant sous tutelle des filiales d'entreprises françaises dans Auchan. Le ministre de l'Intérieur appelle les préfets à la vigilance. Deux faits divers également. Dans le Rhône, un adolescent de 15 ans proche de l'ultra-droite a été mis en examen. Il aurait projeté un attentat contre son ancien lycée. Jean Abovet, un homme décrit comme menaçant, a été tué par les policiers hier venus l'interpeller. Et on termine en douceur, c'est le dernier jour des journées européennes du patrimoine jusqu'à ce soir. C'est la fin de cette édition. Passez une excellente journée.
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j'ai encore des chansons de charme, parce qu'il faut pas oublier quand même que je suis chanteur de charme. Alors, le chanteur de charme en mandoline et tout ça, ça ne marcherait pas. J'ai une chanson américaine qui a pour titre Mandoline à minuit. Ça fait mandoline à minuit, mandoline d'amour. Vous voyez, Venise, la gondole et tout ça. Et pour finir, j'ai une chanson, pas pour finir le tour de chant, non, mais pour finir l'histoire aujourd'hui, parce que je ne vais pas vous chanter tout mon tour de chant. Eh bien, j'ai une chanson qui s'appelle Pussycat. Oui, je l'aime beaucoup, c'est une chanson du Texas. Elle fait « Oh, mamzelle, pussycat, pousse, pousse, pousse !»

Si on veut faire ce genre de métier, et si ça arrive, il vous arrive que vous êtes doué pour le faire, on n'est pas obligé simplement d'être doué uniquement pour faire une chose.

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Avec cette chanson au succès phénoménal, le quartier de Liverpool nommé Penny Lane devient mondialement célèbre. Les fans y accourent partout pour s'imprégner de l'esprit Beatles et rêver à les croiser, peut-être. Avec une autre chanson, les jeunes vont pouvoir s'imaginer ce qu'est le rêve américain dans un état de la côte Est au nom bizarre. Rabâché sur les ondes radio par un groupe de pop qui, paraît-il, n'y a jamais mis les pieds. En tout cas, désormais, personne ne peut plus ignorer le Massachusetts et les Bee Gees des frères Gibbs. Après 15 ans passés en Australie, les Bee Gees anglais revenus en Angleterre décrochent le jackpot avec leur premier numéro 1 au hit parade anglais devant les Beatles. Ils obtiennent la notoriété mondiale avec Massachusetts.

0: Les Français découvrent les Bee Gees et en même temps le Massachusetts, qu'ils ont un mal fou à prononcer. Ce n'est pas avec un tel mot que le français moyen va se réconcilier avec l'anglais, pense Marc. Les adultes n'ont pas qu'un problème avec l'anglais. Leurs enfants leur causent des soucis. Dans cette période pseudo-révolutionnaire, les pantalons pour les filles, les cheveux longs pour les garçons, le hashish, les hippies, les beatniks, la mini-jupe. Trop, c'est trop. Encore heureux qu'il reste quelques bribes des traditions. Et certaines chansons de variété restent encore écoutables. Il y a Sheila, pour qui Impossible n'est pas français, Monty, les Surfs, Marcel Amon, qui chante les Beatles, et Brel, qui revient rechercher ses bonbons qu'il avait apportés et laissés en 1963.
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Les surfs qui reprennent le grand succès des Supremes, I Can't Reload. Comme quoi, impossible n'est pas français, comme le dit Sheila.

1967 est un grand millésime pour la musique pop. Sélection de quelques tubes qui font partie déjà de la légende. Avec Buffalo Springfield, les Doors, les Easy Beats, venus d'Australie, qui signent l'un des plus gros tubes de l'année. Johnny Rivers et son style Rhythm and Blues, et le très populaire groupe anglais Herman Hermits avec There is a Kind of Hush.

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1: Il est 22h. 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
2: Bonjour à tous, dans l'actualité musicale du jour, la prochaine tournée d'Oasis se précise. Une mystérieuse vidéo vient d'apparaître. Que faites-vous l'été prochain? Si vous êtes fan d'Oasis, il serait sans doute judicieux de planifier un peu de temps libre en vue de quelques concerts. Car oui, les frères Gallagher sont bel et bien prêts à donner une suite à la tournée Live 25 qui avait marqué leur retrouvaille. Noël était invité à parler football il y a quelques jours lors d'une émission du côté de l'Angleterre. Bien évidemment, il était impossible pour les présentateurs de ne pas l'interroger sur les rumeurs de tournée en 2027 qui entourent la famille Gallagher. Il a confié, disons-le comme ça, il n'y a pas de tournoi de football l'année prochaine, alors on doit bien faire un truc pendant l'été, n'est-ce pas ? A répondu Noël Gallagher. S'il n'en dit pas plus, un réel a été posté également sur le compte Instagram d'Oasis. Dans cette vidéo, deux adolescents sont dans une échoppe de restauration rapide. Le clip de Little by Little est diffusé à la télévision. 23 secondes innocentes en apparence, mais les fans ont décortiqué tout le décor. Plusieurs chiffres comme garder le frigo à moins 4, le prix d'un Mars Free, le tarif d'un fish and chips ou encore la canette de boisson énergisante. Les méninges des fans d'Oasis ont travaillé dur pour décrypter ces messages. Selon certains, tous ces chiffres mis bout à bout donnent la géolocalisation du Celtier Park en Écosse. Par ailleurs, le Mars Free et l'Arnbrun sont des aliments que l'on retrouve typiquement en Écosse, pays de naissance de l'acteur Robert Carlyle, héros du clip Little by Little diffusé dans le réel. Oasis n'a pas encore réagi à cette théorie. Et Liam Gallagher est toujours aussi muet sur son compte X. Outre le Celtic Park, les rumeurs annonçaient des concerts à Manchester, du côté de l'Irlande, à Paris également et à Rome. Les fans, eux, sont assez sûrs de cette première résidence écossaise, mais exigent maintenant que le groupe donne les dates de la prochaine tournée et confirme donc les autres lieux au plus vite afin d'organiser leur prochain été. On se retrouve très vite avec d'autres actualités musicales.

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2: Né le 1er avril 1924 dans le département de l'Aveyron, Roger Riffard débute sa carrière de poète et de chanteur à la fin des années 50 grâce aux encouragements de René Fallet, Pierre Maglon et Georges Brassens. En 1959, à la demande de Jacques Canetti, il enregistre son premier 45 tours et se produit dans de nombreux cabarets parisiens, dont les Trois Baudets. Il devient rapidement l'ami de Georges Brassens. Ce dernier édite ses chansons et l'invite à chanter en première partie de ses représentations. Parmi ses plus grands succès, mentionnons « Timoléon le jardinier »,« Mon copain d'Espagne »,« La Java du solitaire » et « Les petits trains ». À la fin des années 60, Roger Riffard entame une carrière de comédien et joue beaucoup de second rôle, en compagnie principalement de Bertrand Blier. Son décès ne sera malheureusement que très peu médiatisé, puisque, ironie incroyable du sort, il meurt le 29 octobre 1981, soit 2 heures avant son plus fidèle ami Georges Brassens. Mais les deux amis ont rejoint évidemment en même temps le panthéon de la chanson.

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1: Il est 23h. 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
2: Né le 24 juin 1934 à Montréal, Jean-Pierre Ferland travaille à la Société Radio-Canada SRC en 1954, où plusieurs de ses collègues l'encouragent à se lancer dans la chanson. Influencé par les ballades immortelles de Félix Leclerc, le jeune homme rejoint alors le groupement surnommé Les Bozos, où divers nouveaux artistes, compositeurs, interprètes débutent leur carrière, comme Claude Léveillé, Raymond Lévesque et Jacques Blanchet. Jean-Pierre Ferland apparaît pour la première fois à la TV en 1959 dans l'émission Music Hall. 3 ans plus tard, il enregistre son premier grand succès intitulé « Feuille de gui ».
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2: Jean-Pierre Ferland devient à son tour animateur de l'émission Jeunesse oblige, toujours sur Radio-Canada, qui contribue à révéler les jeunes chansonniers québécois. En 1968, il se rend à Paris et se fait connaître grâce à l'immortelle chanson « Je reviens chez nous ».
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De retour dans son Québec natal, Jean-Pierre Ferland sort en 1970 l'album « Jaune », marquant un tournant dans la chanson québécoise, tant par sa musique résolument moderne que par la qualité de son enregistrement. Le titre « Le Petit Roi » est très remarqué. «

Tout au long de sa carrière, Jean-Pierre Ferland enregistre de nombreux albums, dont notamment Soleil en 71 et Les Vieux Loups en 1976. Son duo avec Ginette Reynaud en 74 est également plébiscité. T'es mon amour, t'es ma maîtresse triomphe avec plus de 200 000 exemplaires vendus.

considéré comme l'un des derniers géants de l'âge d'or de la chanson québécoise, Jean-Pierre Ferland disparaît le 27 avril 2024 à Saint-Gabriel-de-Brandon. Il laisse derrière lui des milliers d'admirateurs dans le désarroi.

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2: Né le 30 juin 1918 dans les Vosges, Aimé Duval, surnommé le Père Duval, fréquente le collège des Pères Jésuites dès l'âge de 12 ans. Il étudie entre autres l'astrologie, la philosophie, mais également la musique et le chant. En 1949, il est ordonné prêtre, mais va presque uniquement se consacrer au chant et à l'écriture. À l'instar de Sœur Sourire, célèbre ecclésiastique ayant interprété le fameux Dominique, le Père Duval, accompagné de sa guitare, donne plus de 3000 concerts, aussi bien en France qu'en Amérique. Durant sa longue carrière, ce philanthrope au cœur tendre enregistre 14 disques. Parmi ses plus grands succès, mentionnons « Le vieux Joe »,« Seigneur mon ami »,« Qu'est-ce que j'ai dans ma petite tête » et « L'espérance morte ». Après être malheureusement tombé dans l'engrenage de l'alcool, ce prêtre jésuite, que l'on a également surnommé « le Brassens en soutane », nous quitte à Metz le 30 avril 1984.
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2: Né le 16 octobre 1932 à Montréal, Claude Léveillé y est initié très jeune à la musique grâce à ses parents. Rapidement, il prend

0: composer quelques chansons. Grâce à cette fructueuse expérience, Claude Léveillé remporte en 1962 le Grand Prix du disque canadien de la radio CKAC. D'énormes succès voient le jour, dont notamment Frédéric, Le Doutant des Amours et Le Chemin du Roi. Parallèlement, il écrit plusieurs comédies musicales, comme Elle tournera la Terre en 1967. Après avoir encore effectué de nombreuses tournées au Québec et en Suisse, cet auteur-compositeur disparaît brutalement le 9 juin 2011 à Saint-Benoît-de-Mirabel, victime d'une insuffisance cardiaque.
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5: Né le 5 février 1921 au Québec, Robert L'Herbier apprend la musique et le chant avant de débuter une carrière de chanteur. Âgé à peine de 20 ans, il se produit sur les ondes de la radio québécoise CHLT, puis devient ensuite la véritable vedette de l'émission radiophonique de Montréal intitulée « Les Joyeux Troubadours ». Les chansons de Robert L'Herbier sont largement reconnues, mélangeant chansonnettes françaises, refrains folkloriques et interprétations de titres anglais dans la langue de Molière, il chante « Ton petit kaki » en 1941, « Dis-moi ces mots d'amour » en 1942, « Tout le long des rues » en 1947 et surtout « Heureux comme un roi » en 1946.

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1: À la fin des années 50, le Canadien met fin à sa carrière de chanteur et entre au service de la nouvelle station de télévision Canal 10, où il favorise l'intégration des artistes du burlesque et des cabarets montréalais. Le public découvre ainsi pour la première fois des comédiens tels que Denis Drouin, Gilles Pellerin et Olivier Guimond. Époux de la chanteuse Rolande Desormeaux, il meurt le 1er janvier 2008 à Laval, Québec, des suites d'une longue maladie.
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2: Né le 8 février 1922 à Lyon, Mick Michel est très influencé par un grand-père photographe. Elle fait alors les Beaux-Arts de Lyon, puis fonde un atelier de publicité. En 1949, elle passe dans les émissions de Jean Nohain et remporte en 1950 le prix de la chanson de charme avec le titre « Marchand de poésie ». 3 ans plus tard, nouveau succès et nouveau prix, cette fois-ci Charles Cros, pour la chanson « Ni toi ni moi ». Ses plus grands succès demeurent toutefois « La Joconde »,« Je t'aime encore »,« Cano canoë » et surtout « Un gamin de Paris ». Mick Michel meurt le 16 mai 2019.

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3: Né le 2 avril 1939 à Brest, Serge Kerval entreprend des études de musique classique avant de bifurquer vers la chanson grâce à Jacques Douai. Ses interprétations font la joie du public au cours des années 50 et 60. En 1966, le Breton reçoit le Grand Prix de l'Académie du Disque et poursuit sa carrière en interprétant les grands noms de la chanson francophone comme Félix Leclerc, Charles Trenet, Georges Brassens et Georges Moustaki. Son répertoire se résume par l'enregistrement d'une trentaine de 33 tours et d'une dizaine de CD, principalement tournés vers la chanson traditionnelle. Cet écorché vif enregistre l'album « Chanson Révolution ou l'esprit de 1789 » et déclare « J'irai chercher dans la tradition populaire les grandes chansons qui ont donné naissance à l'esprit 89 pour aller chercher la continuité de cet esprit jusque dans les fameux « liberté, égalité, fraternité ». Malheureusement, en raison de l'évolution rapide de la chanson, Serge Kerval ne parvient plus à imposer son style. Désabusé, il finit par se suicider dans sa maison de Nantes le 4 juin 1998.

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1: Il est 1h. 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
2: Né le 29 novembre 1937 à Montréal, Marc Gélinas est à la fois un acteur, scénariste, compositeur et chanteur. Très jeune, il commence à écrire des textes et prend des cours de chant en 1954. Paradoxalement, ce n'est pas en tant que chanteur que le Québécois va débuter sa carrière, mais en tant que comédien. En 1955, il passe sur Radio-Canada en jouant le téléroman surnommé « Beau temps, mauvais temps ». L'attrait pour la chanson reste toutefois fort et le jeune homme bénéficie encore du soutien de Radio-Canada en 1957 pour débuter une carrière de chanteur en interprétant la chanson « Boucle blonde ». Le succès se confirme à nouveau avec un disque intitulé « Aide-toi et le ciel t'aidera » grâce auquel il remporte le Grand Prix du disque canadien. Adulé, Marc Gélinas se produit ensuite fréquemment sur les plateaux de télévision et dans les cabarets. Les titres sont légion, à l'image de « Tu te souviendras de moi » en 1966, « Rendez-vous à Montréal » en 1967, « La solitude » en 1969 ou bien encore « J'ai du bon feu ». Atteint d'un cancer du foie, il s'éteint le 2 octobre 2001 à Sainte-Agathe et laisse tout un pays dans un profond désarroi.

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Il y a toujours trois périodes dans n'importe quoi, dans la vie en général, et surtout dans la musique. Première période, si on est doué, on chante très bien, parfaitement bien, car il n'y a que l'instinct. La deuxième, c'est la plus horrible, on contrôle. En général, on n'est pas assez intelligent pour avoir autant de qualité que le talent instinctif qu'on peut avoir. Et la troisième période est celle où, selon qu'on soit plus ou moins en forme, on contrôle juste assez l'instinct et juste assez la technique pour être maître de ses moyens.

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2: Née le 25 septembre 1903 à Rochefort, Betty Spell débute sa carrière en 1925 dans plusieurs revues. En 1934, elle incarne Betty Boop aux Folies Bergères dans Femmes en folie, aux côtés de Jean Sablon et d'Irène Hilda. Entre cinéma et chansons, elle devient une artiste incontournable de la première moitié du XXe siècle. En 1941, elle enregistre plusieurs succès, dont Ramon, Don Quichotte, Ça fait sport et Moustache Polka. Elle s'éteint dans le département des Yvelines le 26 mai 2006 à l'âge fort respectable de 103 ans.
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3: 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Ignace, c'est un nom charmant, ouais.

je peux me considérer d'abord comme un chanteur yéyé et puis ensuite comme un chanteur non yéyé. Je vais vous expliquer pourquoi, parce qu'il y a deux méthodes pour faire les chansons yéyé et pas yéyé. La première, c'est de faire une adaptation, c'est-à-dire de transformer une chanson parole anglaise en chanson même mélodie, parole française. Et bien sûr, les yes sont traduits par des yéyé français. Mais quand M. Aznavour me fait une chanson, je ne suis plus un chanteur yéyé.

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1: Il est 2h. 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